On entendra notamment la mezzo-soprano autrichienne Angelika Kirchschlager. À la suggestion de François, un fidèle auditeur, j'espère qu'il nous écoute ce soir. Bonjour, bonsoir François. Et tout de suite, la musique d'un grand compositeur, malheureusement négligé au fil des siècles, George Onslow. Malgré son nom anglais, Onslow était essentiellement français, né en Auvergne d'un père anglais et d'une mère française. Un grand compositeur aux portes du romantisme, admiré tant par Beethoven que Schubert, on le surnommait d'ailleurs le Beethoven français. Le quatuor Diotima lui rend hommage en prodiguant un soin immense à chaque mesure de son répertoire. Il joue ici le premier mouvement du quatuor à cordes numéro 29 de George Onslow.

Le quatuor d'Ultima jouait un mouvement du quatuor numéro 29 de George Onslow, lui qui peut s'enorgueillir d'une centaine d'œuvres en musique de chambre. On salue tous les ensembles comme le d'Ultima qui le sortent de l'oubli. On a beau être immensément populaire à son époque, ça ne garantit pas qu'on le sera éternellement, mais il y en a toutefois qui échappent à cette théorie. Le clarinettiste du 19e siècle, Heinrich Joseph Berman, il jouit encore de nos jours d'une certaine envergure. La Gazette de France avait écrit à son sujet en 1818 « On n'a jamais rien entendu d'aussi merveilleux, d'aussi séducteur. Monsieur Berman fait des prodiges sur la clarinette, il charme autant qu'il étonne. » Et ça perdure encore aujourd'hui. C'est pour Berman aussi que Carl Maria von Weber avait composé ses célèbres œuvres pour clarinette. Berman fréquentait aussi la maison des Mendelssohn. Le jeune Félix, 15 ans, il était très impressionné par le jeu de ce clarinettiste. Il a composé spécialement pour lui cette sonate en mi bémol majeur qu'on écoute maintenant avec la clarinettiste Maryse Legault.

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La clarinettiste Maryse Legault, accompagnée du pianofortiste Gilly Loftus, jouait la sonate en mi bémol majeur du très jeune Félix Mendelssohn. En passant, Maryse Legault était le visage du Festival de Lanaudière en 2023. C'est elle et son instrument, la clarinette, qu'on voyait sur l'affiche, vous en rappelez-vous. Très jolie en passant, Maryse Legault. Très bonne clarinettiste, ça va de soi. De Joseph Haydn, je vous propose qu'on écoute maintenant le concerto numéro 1 pour violoncelle. Pour le violoncelliste Christian-Pierre Lamarca, le sentiment qui domine dans cette œuvre, c'est la joie. On sent que le compositeur est heureux et on aurait envie de le serrer dans nos bras. Comme si Haydn avait voulu partager plein d'ondes positives. C'est le concerto d'un jeune compositeur qui veut faire sa marque et impressionner ses nouveaux employeurs. Sur un enregistrement de 2021, il le joue avec le concert de la loge, sous la direction de Julien Chauvin. Le charme opère dès le premier accord, nous dit le musicien, on est d'accord avec lui. L'accord de Do majeur avec lequel le violoncelliste fait son entrée dans le concerto numéro 1 de Haydn est tellement agréable à jouer. C'est certainement le début de concerto le plus satisfaisant de tout le répertoire pour violoncelle.

Le violoncelliste Christian-Pierre Lamarca et le concert de la Loge sous la direction de Julien Chauvin jouaient le concerto numéro 1 pour violoncelle de Joseph Haydn, œuvre qui inspire le bonheur total, tout comme l'émission que vous écoutez en ce moment même sur Ici Musique, toute une musique, au micro Marie-Christine Trottier. Quand on pense à la musique de Rossini, spontanément, on évoque bien sûr ses opéras célèbres. C'est plus rare qu'on parle de ses œuvres pour piano, et pourtant, c'est à la toute fin de sa vie que Rossini compose pour le piano, au total 103 pièces, quand même. Des pièces composées par pur plaisir qu'il n'a jamais souhaité publier. Il les réservait aux amis qui venaient le visiter dans sa villa de Passy, en banlieue de Paris. Jean-Noël Régnier écrit dans Crescendo Magazine, « Dans ses pièces pour piano, Rossini laisse aller toute sa fantaisie et son humour. La fantaisie, véritable constante de ses musiques pour piano. Des titres surprenants qui font penser à ceux d'Éric Satie qui arriveront deux générations plus tard. Prélude convulsif, étude asthmatique, valse torturée, gymnastique d'écartement, etc. Le pianiste Paolo Giacometti a enregistré l'intégrale de la musique pour piano de Rossini sur instruments anciens. On l'écoute dans deux pièces au titre assez conventionnel, Petite promenade de Passy à Courbevoie et La Vénitienne.

Paolo Giacometti jouait deux pièces pour piano de Rossini. Il y a beaucoup de plaisir qui ressort de ces pièces au titre souvent farfelu. Et quand je dis farfelu, les radis, les cornichons, les figues, les anchois, le beurre, les figues sèches. Guylaine, faudra revenir sur la gourmandise de Rossini. Bon vivant et gastronome réputé, moi j'aimerais bien goûter à sa fameuse tarte Guillaume Tell. Autre manière d'appeler la tarte aux pommes, on imagine. Alors, c'est maintenant, François, asseyez-vous bien comme il faut, puisque à votre demande, cher fidèle auditeur, c'est maintenant qu'on s'intéresse de près à la mezzo-soprano Angelika Kirschlager. Après plus de 30 ans de carrière, elle annonçait début 2024 qu'elle se retirait de la scène pour se consacrer à l'enseignement. Elle n'a que 60 ans. Ben, c'est comme ça. Au cours de sa carrière, Angelika a enregistré notamment un album entièrement consacré à des airs de Handel. Pour elle, le génie de Handel apparaît le plus clairement dans ses airs lents et méditatifs. Les émotions les plus intenses et les frémissements de l'âme n'ont besoin en réalité que de très peu de notes. La force de la musique tient souvent à presque rien, mais ce rien, chez Handel, devient rapidement tout.

La mezzo-soprano Angelika Kirchschlager chantait trois airs que l'on doit à Händel. Sur cet enregistrement des arias de Händel, elle est accompagnée de l'orchestre de chambre de Bâle, direction Laurence Cummings. Angelika Kirchschlager s'était fait une spécialité des rôles travestis, qu'on appelle aussi parfois les rôles pantalons. Son répertoire était somme toute très vaste, varié aussi de Bach à Offenbach, à Richard Strauss, jusqu'à l'opérette et aux chansons viennoises. Une alternance bonne pour elle, dit-elle en entrevue. Alterner l'opéra et les lieder est un gage de santé vocale. Si vous ne chantez que de l'opéra, votre voix s'élargit. Si vous avez un grand orchestre avec vous dans un grand théâtre, en particulier, oui. Et à l'inverse, si vous ne chantez que des mélodies, vous perdez la force d'être sur scène pendant plus de deux heures. Revoici la mezzo-soprano Angelika Kirchschlager et le baryton Simon Neelyside. Ces deux-là ont enchanté le public plusieurs années avec leurs interprétations de douceur d'opérette viennoise. Les voici tous les deux dans une romance allemande de Franz von Suppé.

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Stay With Me, l'un des airs craquants qu'on retrouve dans Into the Woods de Stephen Sondheim, interprétation majestueuse d'Angelica Kirchschlager, accompagnée du pianiste Roger Vignol, un enregistrement de 1999. Un timbre très pur et attachant. Merci beaucoup, François, pour la suggestion. Et quant à vous, chers auditeurs et auditrices, écrivez-moi si vous avez vous aussi des suggestions à l'adresse de l'émission toute une musique@radiocanada.ca. Sinon, vous allez sur la page audio, dans la petite bulle de conversation, clic-clic, et nous y voici. On poursuit avec l'album « America » du violoniste Daniel Hope. Qu'est-ce qui fait qu'une musique sonne américaine? Il s'est posé la question dans cet album en réunissant des compositeurs tels Bernstein, Duke Ellington, Gershwin, Florence Price, Kurt Weill. Toutes les œuvres sont servies dans de nouveaux arrangements classiques et jazz. Il est

accompagner Daniel Hope sur cet album par l'Orchestre de chambre de Zurich, dont il est le directeur musical. Il dédie son album « America » à sa grand-tante qui, comme Kurt Weill, a échappé aux persécutions en Allemagne et s'est installée pour le reste de sa vie aux États-Unis. Alors, puisqu'on en parle, voici la suite « American Song », un arrangement de Paul Bittman de la musique de Kurt Weill.

Mac Deneyf de Kurt Weill en version pour violon et orchestre de chambre avec Daniel Hope et son orchestre de chambre de Zurich sur des arrangements de Paul Bateman. Nous entendions la suite des quatre American Songs. Ah, cette chanson qui clôturait le segment. On ne compte plus le nombre d'interprétations de cette chanson devenue un véritable standard populaire. La dernière œuvre ce soir au programme de l'émission, on la doit au compositeur britannique que j'aime tant, Ralph Vaughan Williams. Mais attention, on va tricher un peu avec la partition originale, car sur son album In Circles, la saxophoniste australienne Amy Dixon, elle exprime son admiration pour ce compositeur qui explore comme ça les liens entre les musiques sérieuses et les musiques traditionnelles et folkloriques. Vaughan Williams a toujours cherché à intégrer de manière très organique des éléments de sa musique natale dans toutes ses compositions. Il figure aussi, ne l'oublions pas, parmi les premiers chercheurs en ethnomusicologie. Il a parcouru la campagne britannique pour enregistrer et transcrire la musique folklorique. Accompagné du pianiste Daniel Deborah, la saxophoniste Amy Dixon joue les 6 études sur la chanson folklorique anglaise de Ralph Vaughan Williams.

C'est avec les études sur la chanson folklorique anglaise de Raph Vaughan Williams que se termine toute une musique. Merci beaucoup à l'équipe ce soir. Sauveteur en régie Jean Lemieux, recherche Pierre-Olivier Allary, réalisation Guylaine Picard, à laquelle j'ajouterai patience et bon goût pour les choix musicaux. Demeurez sur Ici Musique ou Ici Musique Classique parce que la bonne musique, ça continue à notre antenne. Je m'appelle Marie-Christine Trottier. Bonne nuit, adieu les soucis. À très bientôt.

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4: Bonsoir. Au microphone d'ICI Musique, Stanley Péan. Bienvenue à la dernière soirée de notre semaine célébrant l'héritage de Miles Davis.

enregistré notamment par Miles Davis et l'orchestre de Gil Evans sur l'album Miles Ahead. Le standard My Ship de Kurt Weill a été repris par la pianiste et chanteuse Carole Welsman sur Alone Together, son 11e album, paru en novembre 2015 sous étiquette Well Car. Sur cet enregistrement, Carole Welsman se produisait en quartet aux côtés du regretté dauphin de Miles, le trompettiste Wallace Roney. La section rythmique comprenait le contrebassiste Rufus Reed et le batteur Lewis Nash. Dernier volet de notre célébration du centenaire et de l'héritage de Miles Davis, amorcé lundi. Au cours des prochaines heures, nous écouterons notamment encore le maître et plusieurs de ses disciples comme Wallace Roney, Rod McGaugh, Chris Botti, Roy Hargrove, Marlon Jordan et Mark Ledford. Nous écouterons aussi l'un des premiers mentors de Miles, Clark Terry, de même que le trompettiste Rémi Cormier, qui a été choisi pour revisiter la bande-son d'Ascenseur pour l'échafaud lors d'un événement spécial présenté le 2 juillet prochain au Festival international de jazz de Montréal. Enfin, comme cette soirée coïncide avec le 10e anniversaire des funérailles de ma mère, à qui je dois par ailleurs mon amour de la musique, nous écouterons en grande première un extrait de la Trilogie des odeurs, le prochain album de mon ami Jacques Couba-Séguin, un morceau qu'il avait composé expressément pour l'honorer, ma mère, et qu'il avait joué aux dites funérailles. Entre-temps, voici la chanson « Enfin », l'adaptation en français du célèbre standard « So What » composé à l'origine par Miles. Ce titre figure sur « Dans mon rêve », le deuxième opus de la chanteuse Samina, sorti en 2006 sous étiquette Orange. Les arrangements et la direction artistique du disque ont été confiés au guitariste d'origine haïtienne, Harold

Cette reprise de Summertime de George et Ira Gershwin est extraite de Miles to Go, le premier et seul album en tant que leader du multi-instrumentiste et chanteur Mark Ledford. Cet hommage à l'univers de Miles est paru en janvier 1998 sous étiquette Verve Forecast. Sur l'enregistrement, Mark Ledford assurait la production ainsi que la performance vocale. Son ancien employeur, le guitariste Pat Metheny, l'accompagnait à la guitare, tandis que Victor Lecomer prenait en charge la programmation des synthétiseurs et des rythmes. Enchaînons avec le maître lui-même, Miles Davis, et la pièce Smooch, enregistrée en mai 1953 à New York. Elle paraît initialement en 1954 sur le micro-sillon 10 pouces intitulé Miles Davis Quartet, avant d'être intégrée en 1956 sur le disque 12 pouces Blue Haze, édité par la maison Prestige. Pour ce morceau, sensiblement composé par Miles et Charles Mingus, Mingus s'était installé exceptionnellement au piano. La section rythmique était complétée par Percy Heath à la contrebasse et Max Roach à la batterie.

Cette version de la ballade It Never Entered My Mind, composée par Richard Rodgers et Lawrence Hart, a été enregistrée le 11 mai 1956 et figure sur le micro-sillon Working with the Miles Davis Quintet, commercialisé sous étiquette Prestige. Ce titre est issu des deux séances d'enregistrement intensives des 11 mai et 26 octobre 1956, au cours desquelles la formation a figé le matériel nécessaire pour remplir ses obligations contractuelles envers le label. Sur ce morceau spécifique, Miles jouait en quartet soutenu par Red Garland au piano, Paul Chambers à la contrebasse et Philly Joe Jones à la batterie. Bien que membre officiel du quintet à cette époque, le saxophoniste John Coltrane n'intervenait pas ici. C'est toutefois Coltrane qui a composé en hommage à son patron la pièce Miles Mode, reprise par le trompettiste Marlon Jordan sur son disque Marlon's Mode, paru en 1997 chez Arabesque Jazz. Victor Goines au saxophone ténor, Alvin Batiste à la clarinette, de même que Victor Atkins au piano, David Pulfus à la contrebasse, complétaient le groupe.

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Ah, souvenir d'un concert inoubliable auquel j'ai assisté à la Place des Arts à l'occasion du Festival international de jazz de Montréal en 2002. The Poet, un thème du trompettiste Roy Hargrove tiré de l'album Directions in Music Live at Massey Hall, enregistré le 25 octobre 2001 sur la scène du Massey Hall de Toronto, paru le printemps suivant sous étiquette Verve. Ce projet, conçu pour célébrer les 75e anniversaire de naissance de Miles et de John Coltrane, réunissait le pianiste Herbie Hancock, le saxophoniste Michael Brecker et Roy Hargrove en tant que co-leader. Ce trio était soutenu par le contrebassiste John Patitucci et le batteur Brian Blade. Tenez, on va rester en compagnie de Herbie Hancock. La pièce Tango Suite qui va suivre a été co-signée par lui et le trompettiste Chris Botti à la suite d'une séance d'improvisation libre. Ce titre figure sur l'album Impressions que Botti faisait paraître en avril 2012 sous étiquette Columbia. Avec eux, le contrebassiste Robert Hurst et le batteur Vinnie Colaiuta.

Cette reprise de la composition All Blues de Miles Davis figure sur The Servant, le premier album de Rod McGough, publié en 1997 sous étiquette Magnatone. Pour cette version teintée d'influence hip-hop, Rod McGough assure à la fois la production, la programmation ainsi que le jeu de la trompette. Nous allons poursuivre avec une version de Bess, Oh Where's My Bess, tirée de l'album George Gershwin's Porgy and Bess, un projet mené par le trompettiste et bugliste Clark Terry, l'un des mentors de Miles Davis, en collaboration avec le chef d'orchestre Jeff Lindberg et le Chicago Jazz Orchestra. Enregistré à la fin de 2003, cet opus est paru l'année suivante sous étiquette A440. Pour cette ambitieuse relecture du célèbre opéra de George Gershwin, la formation reprend les arrangements historiques de Gil Evans, créés initialement en 1958 pour Miles.

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1: L'esprit de Gil Evans, ami et arrangeur fétiche de Miles, planait sur les dernières sélections. Vous avez entendu Saeta, une adaptation par Evans d'un chant religieux traditionnel andalou qui figure sur le micro-sillon Sketches of Spain, fruit de la troisième collaboration d'envergure entre le maestro et Miles Davis. Cette plage de l'album, parue en 1960 chez Columbia, tournait pour ma consoeur Ariane Cipriani, qui nous a confié mardi que ce disque comptait parmi ses préférés dans l'œuvre de Miles. Suivait Blues for Pablo, composition de Gil Evans, captée en concert le 8 juillet 1991 sur la scène du Festival de jazz de Montreux, l'un des ultimes enregistrements de Miles Davis avant sa disparition. Le morceau figure sur l'album Miles and Quincy, Live at Montreux, paru à titre posthume en août 1993 sous étiquette Warner. La performance mettait en vedette Miles, secondé par son dauphin Wallace Roney, également à la trompette, tandis que Kenny Garrett s'acquittait des solos au saxophone alto. Tout au long de ce concert, Wallace jouait les lignes de trompette complexes de Gil Evans pour soulager Miles, affaibli par la maladie. C'est la première et dernière fois que mentor et pupille ont partagé la scène. Mais Wallace m'a confié à quel point Miles avait été pour lui un deuxième père. Pas étonnant alors qu'il lui ait dédié cette mélodie empruntée à Dolly Parton, gravée en 1993 sur son album Mysterious, « I Will Always Love You ».

Le morceau Lost in Madrid, Part 4, Rat Dance, The Call, est issu de la bande originale du film Siesta, paru en 1987 sous étiquette Warner. Conçu par le compositeur et multi-instrumentiste Marcus Miller comme un hommage moderne à Sketches of Spain, ce titre met en valeur les improvisations de Miles à la trompette sur une orchestration à saveur hispanisante, entièrement jouée et programmée par Marcus Miller. La pièce qui va suivre a été composée expressément par Jacques Couba-Séguin pour les funérailles de ma mère célébrées à l'église Saint-Thomas d'Aquin il y a 10 ans, jour pour jour. Ce jour-là, à Sainte-Foy, elle avait été interprétée par lui en duo avec Anthony Rozankovic à l'orgue. Couba-Séguin l'a depuis reprise et réarrangée pour combo de jazz et orchestre philharmonique. Sous le titre « Le cortège des fragrances, les aléas de Madame P », elle figure sur son disque « Le parfum numéro 3 », le troisième volet de sa trilogie des odeurs, apparaître bientôt sous étiquette Hot Sound, un disque enregistré avec l'Orchestre symphonique de Trois-Rivières sous la direction d'Alain Trudel. À noter, mon ami et ex-révélation Radio-Canada Jazz se produit au Grand Théâtre de Québec dans le cadre de Québec Jazz en juin, le 27 juin prochain. On aura le temps d'en reparler.

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Cette substantielle Porgy and Bess suite est issue de l'album Jazz at Berlin Philharmonic 12 Sketches of Miles, enregistré en novembre 2021 à la Philharmonie de Berlin et paru en août suivant sous étiquette Act. Conçu comme un hommage à Miles, ce projet réunit le quartet du trompettiste Theo Croker et les membres de l'Orchestre philharmonique de Berlin, placé sous la direction du chef d'orchestre et flûtiste suédois Magnus Lindgren. L'enchaînement des pièces Round Midnight Overture et Round Midnight provient de Lost in the Stars, un album du trompettiste et bugliste Guido Basso paru en 2003 sous étiquette CBC. Sur ces deux plages liées, Basso interprète la mélodie au bugle soutenue par un trio de jazz montréalais composé par la pianiste Lorraine Desmarais, le contrebassiste Michel Donato et le batteur Paul Brochu. L'ensemble est augmenté par le Dwyer String Orchestra, une formation à cordes dirigée par le multi-instrumentiste Phil Dwyer qui signe également les arrangements.

Le classique de Thelonious Monk, Round Midnight, interprété par le bugliste Guido Basso, accompagné par le trio rythmique formé de Lorraine Desmarais au piano, Michel Donato à la contrebasse et Paul Brochu à la batterie, et une section de cordes sous la direction de Phil Dwyer. Il s'agit d'un extrait de l'album Lost in the Stars, produit par la CBC. Autre révélation, Radio-Canada Jazz, qui continue magistralement son bout de chemin, le trompettiste Rémi Cormier. Comme je vous le disais en début d'émission, le 2 juillet prochain, Cormier sera la vedette du ciné-concert Ascenseur pour l'échafaud revisité à l'amphithéâtre du Jésus dans le cadre du Festival international de jazz de Montréal. Organisé en collaboration avec Radio-Canada pour célébrer le centenaire de Miles, cet événement mettra en scène son quintet qui relèvera le défi de réinventer en direct la célèbre trame sonore parallèlement à la projection du film de Louis Malle. Entre-temps, voici un extrait du plus récent disque de Rémi Cormier, Rich State of Mind. Cette chanson a pour titre « Linéage ».

Linéage, extrait de Rich State of Mind, le deuxième album du trompettiste Rémi Cormier, paru l'hiver dernier et mettant en vedette aux côtés de Cormier, le saxophoniste alto-américain David Binney, ainsi que Jennifer Lee Dupuis au chant, Nick DiGiovanni à la guitare, Théo Abélard au piano, Levi Dover à la contrebasse, Louis-Vincent Hamel à la batterie, ainsi Kelly Miller-Mabungu aux percussions. Le dernier volet jazz de notre hommage au centenaire de Miles Davis se terminera au son d'une berceuse, Jean-Pierre, un thème de Miles inspiré de Dodo l'enfant d'eau, revisité par le groupe du bassiste multi-instrumentiste Marcus Meller avec Grégoire Marais à l'harmonica, Michael Patches Stewart à la trompette. La pièce figure sur l'album Free, paru chez Dreyfus Jazz en 2007. Merci à Yannick Roberge à la console technique, à la recherche au microphone, au choix musical, c'était Stanley Béant. Si cette berceuse ne vous endort pas, rendez-vous de l'autre côté de minuit pour sauver.

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À la barre de Soul la nuit, Stanley Péan est toujours dans la foulée du centenaire du trompettiste Miles Davis, né le 26 mai 1926, décédé le 29 septembre 1991. Je vous propose encore une fois cette nuit une programmation soul, funk et R&B qui porte la trace de son influence avec des chansons interprétées par Erykah Badu, José James, Sade, Sting, Roy Hargrove et son groupe The RH Factor, Soa avec la chanteuse Christelle McClaire, Nick Boulet et même une collaboration posthume entre Miles et la diva soul, Le DC. Pour lancer le bal, Holding Back the Years par la formation Simply Red, une chanson à succès tirée de leur album Picture Book, paru en 1985 sous étiquette Elektra. À la trompette, Tim Kellett, qui a raconté dans les pages de The Guardian s'être directement inspiré de l'album Kind of Blue. Suivra une reprise de A Song for You, classique de la chanson soul composée par Leon Russell, relecture tirée de l'album Kisses in the Rain du trompettiste Rick Brown. Sur cet enregistrement Warner sorti en 2001, le chant est assuré par le groupe Shy, dont les harmonies vocales sont typiques du R&B des années 90.

Dans cet enchaînement, il y a eu un peu plus longtemps une chanson du trompettiste et compositeur montréalais Nick Boulay, tirée de son tout premier micro-album intitulé Voisinage, paru sous étiquette La Tanière en novembre 2020. L'instrumentation réunissait Caroline Dupont au chant, Jérôme Beaulieu au clavier et William Côté à la batterie de la formation MISC, ainsi qu'Olivier Hébert à la basse. Suivait jusqu'aux retrouvailles par la formation SOA avec la chanteuse franco-torontoise Christelle Meclair, le trompettiste Alex Barreau. Cette adaptation en français de Forget Regret, composition de Jacques Schwartz-Barth, créée par la formation The RH Factor, est tirée du disque Influence, paru en juin 2021. Et tant qu'à évoquer le groupe The RH Factor, mené par le trompettiste Roy Hargrove, écoutons la plage éponyme du deuxième disque de cette formation qui m'avait tant ébloué lors de son passage au Spectrum lors du Festival international de jazz de Montréal à l'été 2005. Intitulé Strength, ce morceau met en valeur la chanteuse Renée Neville.

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3: Qui figurait simultanément sur son album « Ten Summoner's Tale » paru chez A&M et sur la bande-son du film « Lethal Weapon 3 » avec Mel Gibson. Après quoi, il y aura « Is It a Crime », un morceau phare du groupe Sade paru en 1985 sur l'album « Promise », une production Epic CBS avec à la trompette Terry Bailey.

Classique de la soul emprunté au répertoire d'Al Green, la chanson Simply Beautiful a été reprise par José James sur son album While You Were Sleeping, sorti en 2014 chez Blue Note. Le japonais Takuya Kuroda était à la trompette. Le prochain morceau s'inspire de l'esprit d'un traditionnel américain tiré de l'album The Musician du trompettiste Keon Harold. La chanson Wayfaring Traveler réunit le pianiste Robert Glasper, la chanteuse Georgia Ann Muldrow et son confrère vocaliste Jermaine Holmes, membre du groupe The Vanguards qui s'est illustré aux côtés de D'Angelo.

Think Twice par Erykah Badu, une plage de son quatrième album Worldwide Underground, paru en 2003 sous étiquette Motown. Il s'agit d'une relecture néo-soul d'un classique jazz-funk de Donald Byrd, créé en 1975. Sur cette reprise audacieuse, Erykah Badu partage le micro avec son vieil ami d'adolescence, le trompettiste et pour l'occasion chanteur Roy Hargrove. Voici déjà venu le moment de vous tirer ma révérence au son de Mystery, quelques mesures en tout cas d'une plage instrumentale du premier album posthume de Miles Davis, Doobop, paru chez Warner en 1992. Merci à Bruno Frigon-Lavoie à la console technique, au choix musical à la recherche, au microphone, c'était Stanley Péan. Bonne fin de nuit et à la prochaine!

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1: Bonjour à tous et à toutes. Bienvenue à ce programme bien spécial sur les ondes d'Ici Musique Hip-Hop. Je m'appelle Olivier Boisvert-Magnin et j'ai le plaisir aujourd'hui de recevoir ce cher Corias. Bonjour Corias.
2: Salut Olivier Boisvert-Magnin.
1: Exact, merci Corias Dubois. On est assis ici ensemble avec chocolatine et café pour une raison bien précise. C'est aujourd'hui 29 mai que paraît ton 7e album. On est donc ensemble pour une écoute commentée de 2 heures,
2: yes,
1: quand même, durant laquelle on va passer à travers toutes les 16 chansons de l'album, histoire d'en discuter, d'en jaser.
2: Parfait.
1: De rire, de pleurer. On va faire plein d'affaires, ça va être incroyable.
2: Surtout pleurer, je pense.
1: Ouais, idéalement. Cet album-là, il s'intitule « 7 ans de malheur, titre temporaire », un titre qui, contrairement à ce que pensait notre discothécaire, mélangé comme jamais, est le vrai titre officiel de l'album, le titre,
2: oui,
1: permanent.
2: C'était un peu le but.
1: Dit, c'est pas ça le titre? C'est-tu ça le titre? Parce que je pense, ça dit temporaire. Je dis non, c'est ça le titre.
2: Ah ouais.
1: Tu nous confirmes, c'est bien ça le titre.
2: Oui, puis c'est ça le but, de créer de la confusion.
1: Et voilà, en tout cas, tu l'as mélangé solide, ce gars-là. on va revenir un peu plus tard durant l'émission à ce titre particulier, mais surtout sur cette dichotomie entre le temporaire et le permanent. Ça fait partie intégrante des thèmes de l'album. Est-ce qu'on peut parler ici d'un album concept?
2: J'ai de la misère à faire autre chose que ça, je pense. Si je fais un album, ça va finir par être un album concept. J'ai de la misère à faire une compilation de chansons.
1: Ouais.
2: Fait qu'il y a un fil directeur, puis il y a quelque chose qui va venir relier les chansons, puis il y a un thème général. Puis j'ai pas capable de faire les choses autrement, je pense. Fait que je me suis dit, pour cet album-là, l'approche, ça va être plus au niveau sonore que ça va être conceptuel. Puis finalement, dans les thèmes, ça finit
1: aussi
2: par l'être aussi. Fait que c'est ça.
1: Mais ça montre un peu d'où tu viens aussi. Puis c'est la même époque que moi, où on écoutait des albums. Tu sais, tu n'avais acheté un ou tu n'avais gravé un. En tout cas, tu l'avais pour un bon moment, puis t'étais pogné avec, puis on aimait ça. Justement, les albums de rap avec des interludes, puis tout, il y avait toujours une espèce de voyage aussi.
2: Je pense que ça vient de là aussi.
1: Ouais.
2: Ça vient de comment j'ai commencé à écouter de la musique, puis les premiers albums qui m'ont happé, puis qui m'ont marqué, ben c'était un peu dans cet esprit-là de ça s'écoute comme un film s'écoute du début à la fin, comme un livre se lit du début à la fin. Il y a une certaine... Il y a une introduction, il y a quelque chose qui va venir... amené vers une finalité, puis c'est ça. Fait que dans le pacing de l'album, j'ai encore ça en tête, puis c'est ce que j'ai fait aussi là-dessus.
1: C'est un beau pacing, une belle histoire de rédemption que tu racontes sur ce 7e album. Et cette histoire, elle commence dans ta ville d'origine. On entre dans ce nouvel album de Corias avec Abby Saint-Eustache.
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1: Abbés Saint-Eustache, première chanson de ce 7e album. C'est une référence à ce magasin de la rue Saint-Louis, hein, au cœur de Saint-Eustache. Magasin de vêtements pour hommes qui propose, entre autres, des polos, des chaussettes et des pantalons. Un peu comme le feu Autodrome ou comme tout ce qui appartient à la famille Mathers. Donc, le ciné-parc, le marché aux puces, restaurant steak, j'en manques-tu?
2: Le Texas Star.
1: Le Texas Star, c'est ça, restaurant steak. Abbés Saint-Eustache est une institution de ta ville. Mm-hmm. Est-ce que tu t'habilles là-bas?
2: J'aimerais savoir une commandite. C'est la seule raison pour que j'ai mis ça sur mon album.
1: OK, fait qu'éventuellement, peut-être.
2: Ouais, mais non, c'était... Je pense que c'était une des refs que j'avais pas encore mis dans ma musique. Une des refs qui sont assez...
1: De Saint-Eustache.
2: De Saint-Eustache, c'est ça. Il y a eu l'église dans le clip.
1: Le marché aux puces avec Kate Renada puis High Class dans le clip de 2011.
2: Exactement. J'ai mangé au Texas Stars avec Kate Rowe aussi. Puis, puis j'ai eu un salut de Jean-Guy Mathers qui était assis au bord par hasard.
1: Vous aviez déjà eu des communications autres que ce coup de chapeau?
2: Non, mais c'est parce que c'est Baz qui avait réalisé le clip de Saint-Eustache. J'ai essayé de communiquer avec lui pour qu'il figure dans le clip, puis si ça payait pas, il le faisait pas. Ben, c'est ce genre de monsieur-là.
1: Classique.
2: C'était ce genre, Rest in
1: Peace. Ouais, Rest in Peace.
2: Enterré dans un cercueil plaqué or.
1: Ça, c'est vrai, parce que t'en parles souvent du.
2: Vous avez juste à le googler, vous allez le voir. Jean-Guy Mathers, cercueil plaqué or, là, vous allez voir l'article de TVA.
1: Waouh! Hey, on est vraiment dans le Saint-Eustache. Stage profond.
2: Ouais.
1: Mais bon, cette chanson-là, on n'est pas dans une chanson hommage typique. On est plutôt dans un récit, je dirais, frappant, violent à certains égards, qui aborde les différents niveaux de pauvreté économique, émotionnelle du 450. C'est un peu ça?
2: Ouais.
1: C'est 450, comme tu dis.
2: T'as bien cerné la patente.
1: Puis j'ai l'impression que tu abordes un peu la même chose dans la deuxième chanson, Basse Couture.
2: Ouais.
1: Je te cite, « Rien à perdre, deux pieds dans la merde, pas de futur. » C'est assez sombre quand même comme portrait de Saint-Eustache.
2: Mais c'est pas que Saint-Eustache, je pense que c'est un portrait de la pauvreté ou de l'environnement dans lequel j'ai grandi.
1: OK.
2: Pas que, tu sais, ma mère m'a sorti de là puis j'ai vécu d'autres affaires, mais tu sais, je suis né dans un milieu qui dépeint ce portrait-là. Puis j'ai comme habité, malgré moi, dans des quartiers comme ça aussi dans le coin de Québec. J'habitais en Basseville, dans Saint-Sauveur. C'était pas ben différent, même si moi, mes conditions étaient pas comme ça. J'ai côtoyé quand même la c'est omniprésent. T'sais, quand tu ouvres les yeux, c'est omniprésent.
1: Ouais.
2: Mais c'est le basse couture, l'idée, c'était de... La première partie, c'était avant que je réussisse dans la musique. Puis la deuxième partie, c'est après. Puis l'après, il est quand même semblable à l'avant. Fait
1: que tu t'as croisé des différents niveaux de misère aussi par la suite.
2: Oui. Après.
1: Est-ce que t'as croisé aussi beaucoup de douchebags dans leur Acura en deuxième partie aussi?
2: Oui, puis à l'ouverture du cinéparc Saint-Eustache, je faisais des burns.
1: Un autre classique. La chanson sur le plan musical, je la trouve très intéressante. Tu explores avec ton duo du Tonnerre, Rough Sound et Lord William, des sonorités rap industrielles, en tout cas rap incisive. Ça m'a fait penser un peu à des sonorités de Love Supreme, tu sais, ton album il y a 10 ans. Surtout la chanson Zombie.
2: Oui, Zombies. Mais il y a quand même des similitudes avec aussi, je trouve, la chanson Nulle part.
1: Nulle part, oui.
2: Qui était Phil Bro, qui s'était gâté un peu avec justement les sons industriels puis l'influence un peu à la Yeezus. Là.
1: Qu'est-ce qui t'a donné envie de retourner dans ce genre de vibe musicale-là?
2: Je pense que c'était l'énergie du propos, puis de la chanson, puis tout ça. Puis c'est un peu dans les rêves qu'on écoutait, puis qu'on filait beaucoup avec les gars, parce qu'on écoutait beaucoup de musique pendant qu'on faisait. Tu sais, pour se dire, hey, on devrait aller dans cette direction-là. Tu sais, après les sessions d'enregistrement, ça arrive souvent qu'on fait des 2-3 heures à se faire une espèce de YouTube battle, à écouter des affaires variées. Puis des fois, on est comme, hey, ça. Puis ça nous donne des petites. Ça nous aiguille pour orienter la création après, tu sais. Puis l'affaire qui m'inspire le plus, c'est écouter de la musique dans la vie, tu sais, puis m'inspirer de plein d'affaires, puis tu sais, il n'y a rien qui me craigne plus que d'entendre quelque chose que je trouve bon puis inspirant, puis tout ça, autant au niveau des bars qu'au niveau de la production, là.
1: Ben c'est bon parce qu'il y a beaucoup de rappeurs des fois qui arrivent puis qui se font une fierté de dire dernièrement, moi j'écoute pas de musique ou j'écoute juste ce que je fais.
2: Ça j'ai jamais compris ça.
1: Mais c'est ça.
2: Parce que moi
1: ça...
2: c'est l'inverse. Pendant que je crée, j'écoute plein d'affaires pour me redonner une espèce de souffle d'inspiration, tu sais. Puis sans que ce soit de la copie, c'est vraiment tu sais, ça m'inspire à j'entends quelque chose là, ça m'amène dans une direction qui m'ouvre la porte à créer d'autres choses là, tu sais.
1: On l'écoute, Basse Couture.
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0: détour de Coriace, chanson parue en amont de la sortie de son 7e album, 7 ans de malheur, titre temporaire. Vous êtes toujours avec Olivier Boisvert-Magnan sur Ici Musique et Pop et on se fait plaisir aujourd'hui avec une écoute commentée du nouvel album de Coriace. Tout va bien pour jusqu'à
1: oui,
0: maintenant?
1: Oui, c'est vraiment le fun à faire. Merci
0: Parfait.
1: Pour l'invitation.
0: Ben, écoute, ça va peut-être brasser éventuellement, mais pour l'instant, effectivement, ça va bien. Détour, c'est la 3e chanson de l'album. C'est une collaboration avec un chanteur très talentueux que j'ai découvert grâce à cette chanson, Saint-Prince, qui est originaire de Neuchâtel, dans la ville où tu habites, Québec. Ouais. Comment votre rencontre s'est-elle déroulée? Est-ce que ça s'est passé aux Galeries de la Capitale, qui n'est pas trop loin de Neuchâtel?
1: On était dans les montagnes russes des Galeries de la Capitale, puis on s'est dit qu'on devrait faire un track. Non, mais pour vrai...
0: Explorer le même genre d'émotion que vous avez vécu dans les montagnes russes.
1: Exactement. Okay. C'est comme une vie en montagne russe. Mais... pour vrai, ce qui est arrivé, c'est que j'ai entendu sa chanson sur l'album de High Classified.
0: Oui, effectivement.
1: Je pensais que c'était... J'ai DM High Class, j'étais comme, c'est qui ce dude-là? C'est-tu un alter ego de Hubert Lenoir?
0: OK.
1: Sa chanson était juste après celle d'Hubert Lenoir dans le pacing. J'étais comme, ça ressemble, mais on dirait que, genre, que c'est comme un tournant R&B de Hubert Lenoir. Genre, puis j'étais comme...
0: Comment qu'un
1: gars que je connais pas ou qui est aussi bon, mettons, t'sais, c'est impossible. T'sais. Puis il m'a dit non, c'est un dude de Québec, il m'a linké son Insta, whatever. Puis littéralement, une semaine et demie après, la chanson était faite.
0: Wow!
1: Fait que j'ai les DM, puis j'étais comme, hey bro, j'aime vraiment ce que tu fais, puis blablabla. Puis on a fait la chanson full rapidement. Puis c'est quelque chose que j'aime beaucoup faire. C'est une des affaires que j'aime le plus faire, je pense, depuis que je fais de la musique. Avoir un coup de cœur musical un peu spontané, puis genre collaborer avec quelqu'un out of nowhere. Là.
0: Mais tu laisses la place quand même à beaucoup d'invités méconnus, si on veut. Ouais. Tu sais, oui, il y a Fouki, il y a Soulja, il y a Loud, un certain Daniel Bélanger également. Ouais, c'est ça, des gens de l'underground.
1: Ça vient juste d'annuler tout ce que tu dis.
0: mais c'est le fun que tu laisses la place, justement. Est-ce que tu vois ça un peu comme... on s'entend que tu es un vétéran, on peut le dire maintenant?
2: Un vétéran.
0: du rap keb, hein? Ouais. C'est à peu près aussi pire que la guerre, ce que vous avez en pensant.
1: Ouais, presque.
0: Ouais. Est-ce que c'est comme une espèce de volonté de tendre la main à la relève aussi, de laisser mettre en lumière ces talents-là?
1: Je te dirais que l'intention à la base n'est pas nécessairement de je veux donner du shine au nouveau. Là. C'est vraiment plus si j'ai un coup de cœur musical puis que je vois des atomes crochus avec quelqu'un, je m'en fous de son statut. Là,
0: ouais,
1: je m'en
0: fous
1: que ce soit quelqu'un de connu ou pas. Puis je trouve ça, moi, je trouve ça super stimulant d'être obligé d'être. Il faut que j'arrive sur mon A-game à quelqu'un qui est nouveau, qui a faim. Cette énergie-là, elle me nourrit moi aussi. J'aime vraiment ça.
0: Tu veux lui donner une bonne leçon. Là. T'arrives sur ton A-game
1: pour
0: tout écraser la nouvelle compétition.
1: Tu sais, veux pas quelqu'un qui est nouveau puis qu'il y a quelqu'un comme moi, mettons, qui est établi, qui l'approche, il va arriver sur son A-game parce que c'est une bonne occasion. Veux pas, tu sais. Fait que tout cet échange-là, moi, j'aime vraiment ça. J'ai vécu ça avec Fouki dans ses débuts, avec d'autres mondes en cours de route, puis c'est quelque chose que j'aime vraiment beaucoup.
0: On écoute maintenant une chanson qui me parle beaucoup. Voici « Je cours après le trouble ».

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1: Ben, y a un autre truc aussi, tu sais, le track avec Judy, il s'appelle Fond de teint. Mais je dis nulle part fond de teint sur le track, genre. Mais c'est parce que le refrain original, c'était moi qui le faisais, puis je disais le même line que dans 24 heures. Là. Tu vois, on voit quand même laisser en dessous du fond de teint, mais je suis comme, hey, je vais juste laisser ça de même, genre, on s'en calisse, là. Genre, ça s'appelle fond de teint, puis j'explique rien, puis ça va être ça.
2: Ah ouais, fuck
1: that. Fuck that, c'est ça.
2: Fond de teint,
1: c'est
3: ça. Très belle fin de chanson qui annonce la suivante, Fond de teint, dont on va reparler dans quelques instants. Mais je cours après le trouble, la chanson qu'on a entendue. Possiblement un futur tube radio. Hein? Écoute, c'est moi qui dis ça.
4: C'est pas moi qui va décider ça.
3: on décide. Ouais. Quand on a eu quelques succès radio, tu sais, t'as eu 5 à 7 qui est peut-être dur à cerner pourquoi ça a été un hit radio, mais disons quand on a printemps, lendemain...
4: Je sais c'est quoi, c'est les « ah-ha ». C'est pas plus compliqué que ça.
3: Mais est-ce qu'il y a une... Peut-être pas une recette qu'on peut appliquer à la lettre, mais on connaît un peu les standards à un certain moment. Est-ce qu'une chanson comme ça, elle est teintée de ces standards-là?
4: Je pense qu'il y a une certaine structure, mais c'est parce que tu sais, il y a tellement des standards qui sont arrêtés pour qu'une chanson passe à la radio. Il faut que ça dure tant de temps, il faut qu'il y ait un refrain qui soit accrocheur, faut pas que les couplets, surtout dans le rap, faut pas que ce soit trop cru. Tu sais, si les couplets sont un peu plus chantonnés, c'est sûr que t'as plus de chances que ça passe. Ça va pas rentrer dans tout. Tu sais, c'est très. Fait que, tu sais, j'essaie de pas créer avec ça en tête parce qu'à un moment donné, tu sais, ça va paraître que tu fais quelque chose pour la radio. Moi, j'ai pas le goût que ça paraisse, tu sais.
3: Ouais.
4: Mais tu sais, j'aime la pop. J'ai toujours aimé la pop. Je vais continuer à en faire. Fait que, tu sais, ça vient naturellement. J'aime ça faire des chansons dans ce vibe-là aussi. Puis je le force pas pour que ça passe à la radio. C'est parce que j'aime vraiment ça faire des chansons avec une structure qui est pop et qui sonne bien, tu sais.
3: Je cours après le trouble. Ça dépeint le tempérament d'un gars, somme toute, arrogant, qui cherche de manière souvent consciente à se mettre dans l'embarras, hein, les pieds dans les plats.
4: Tu décris ma vie. Mais...
3: ben c'est ça, j'allais dire, c'est pas du tout autobiographique, ça, cette chanson-là. On est vraiment dans le personnage. Là.
4: Ben non, c'est un peu... C'est les deux, là. Il y a un peu de dérision, ça fait avec un peu d'humour, puis... C'est un peu une chanson qui a un esprit qui est très brag rap aussi, là. Tu sais, les couplets sont un peu...
3: Oui, mais c'est un brag.
4: Le premier, c'est brag rap complètement. Là.
3: C'est une vantardise spéciale du gars qui se met dans l'embarras, mais qui s'en sort tout le temps.
4: C'est un peu ça. Oui, parce que justement, les accords de la tout chanson sont lumineux, puis c'est quand même drôle. C'est comme. C'est all good, même si je me mets dans l'embarras. Tu sais.
3: Est-ce que tu fais encore ça, volontairement te mettre dans le pétrin?
4: Non, avec beaucoup de thérapie, je ne fais plus ça.
3: Okay. Il a fallu passer à travers un processus.
4: Ouais, mais pour vrai, il y avait comme une partie de ma vie ou des. On and off dans ma vie où je. Quand ça allait bien, je savais même pas pourquoi j'avais envie de crisser le feu pour que ça aille mal, pour ressentir quelque chose ou pour qu'il se passe quelque chose. Puis à un moment donné, je suis allé décortiquer ça en thérapie avec mon psy puis en thérapie puis tout ça pour comprendre pourquoi. Pourquoi si je suis bien, je peux pas juste rester bien. À un moment donné, ça fait son temps, là, ça, te mettre dans le trouble juste pour ressentir quelque chose.
3: Ouais. Est-ce que c'était à des fins créatives que tu voulais te mettre dans le trouble? Genre, okay, ça va faire une bonne toune, j'ai mis le feu à toute ma relation.
4: Tout ça, ce que je te dis, c'est subconscient. Là, c'est sans t'en rendre. À un moment donné, tu as des patterns puis tu te rends pas compte de pourquoi tu agis comme ça. À un moment donné, tu travailles dessus puis tu comprends pourquoi.
1: Mais... Pour le créatif... Je pense pas. Je pense que ça. Il y a des épisodes de ma vie qui m'ont aidé à écrire des chansons, certainement, mais tu sais, ce que je me rends compte, justement, ma vie, c'est quand même un fleuve tranquille depuis un bout, puis j'aime ça comme ça, là. Ben, les problèmes sont encore là. Les émotions négatives ou désagréables sont encore là. Tu sais, c'est tout ça, il existe encore, et je peux encore puiser là-dedans pour créer des affaires, là, tu sais. C'est pas. Je suis pas obligé que ce soit la catastrophe pour que ce soit intéressant créativement. Ouais. C'est un mythe que j'ai brisé aussi parce que je pensais que j'avais besoin de ça. Pour être un artiste intéressant, être torturé, là.
3: Ben,
1: zéro.
3: C'est l'espèce d'image aussi qu'on se fait de la rockstar là, qui a plein de problèmes et qui est dans une déchéance.
4: Ou qui a besoin de consommer pour être créatif.
3: Exactement.
4: Ça, mais c'est vraiment pas d'honorer là, ta créativité.
3: On aurait dû aussi demander à ce que ton psy vienne avec nous à l'écoute commentée. On aurait pu en apprendre. OK.
4: J'ai mon attaché de presse qui me connaît depuis plus longtemps que mon psy.
3: OK, OK.
4: Mais bon, j'ai pas de psy en ce moment. Là.
3: OK. Bon, mais c'est bien plate. On salue Pat. On entre maintenant dans le cœur du propos de l'album, je trouve, avec Fond de teint, collaboration avec un autre rappeur que je découvre, Judy.
1: Oui.
3: Une chanson où tu parles de toi de manière très franche, de tes mauvaises habitudes de vie. Ça parle beaucoup de ça, le nouvel album, d'une certaine manière. Tu puises là-dedans, dans,
1: oui,
3: dans ton passé, si on veut. Dans...
1: Oui, oui, mais dans celle-là, c'est un... Ouais, ouais, je parle un peu de... Cette chanson-là, c'est des fois, j'ai un vibe hivernal là, où j'ai de la misère à sortir de chez nous, à faire mes affaires. Genre, j'ai comme... c'est pas nécessairement... Tu sais, j'ai une petite tendance à la dépression, mettons. La okay. dépression saisonnière. Le premier couplet, ça parle un peu de ça, là, tu sais. Genre, j'ai pas de gaz dans mon char, mes stores sont fermés. Je suis pas capable de sortir de chez nous, je comprends pas pourquoi. Je me demande si ça va encore quelque part dans ma carrière quand elle va fucking bien. Ce feeling-là, genre, il est très genre mois de janvier, février, mettons.
3: Ouais, pis ça fait écho à une chanson comme Hiver que t'avais déjà faite aussi.
1: Ouais,
3: où ça, où t'as parlé de
1: ça. Ouais, mais là, c'est ça, on parle des... T'aimes beaucoup ça quand je parle des saisons.
3: Ouais, ouais, ben c'est là que t'es à ton meilleur. On écoute Fond de teint.

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1: Music, it's over, bro. We're one of the last to survive. Toi, tu vas ride sur ce que t'as, bro, en tant qu'interprète, puis coriace, puis tout, mais genre comme, bro, moi, en tant que producer, je vais être un curator jusqu'à temps que la musique, ça soit quelque chose que, genre, yo, tu rentres la caille, puis il va y avoir un système qui va voir quelle émotion t'es en train de vivre, puis il va te jouer une musique, qui va la créer sur mesure en ce moment même pour te guérir de ton anxiété de la journée. Et non, non, la musique, ce sera plus là. On va pas la consommer de la façon qu'on la consomme en ce moment. C'est d'autres choses, là. C'est fini, là. C'est une affaire de 5 ans max, là.

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0: Moi, je pense sincèrement, ma manière d'être spirituel, c'est qu'il existe un conte de fées pour chacun d'entre nous. Le rétablissement, il y en a pour tout le monde, c'est un buffet éternel et illimité. C'est juste à toi. La vie attend après toi. Elle attendait après moi. Et cette journée-là, je dis, OK, j'ai comme catché, je te le dis, je suis en train de crever. Ça fait, hey, si une fois tu le faisais, ta gueule, connard, là. Ferme ta crise de gueule, là. Puis fais-le, esti. T'es en train de crever, là. Ce matin-là, au lieu de dire, ah, mais tu comprends pas, parce que il y a long, l'anesthésie manipulateur, oh, mais là, j'expliquais, tu te moi, mais tu comprends pas. J'ai fermé ma gueule pour la première fois de ma vie, je l'ai faite.
1: Cocaine Dropout, sixième chanson de l'album 7 ans de malheur, titre temporaire. Un album qu'on explore de bout en bout sur Ici Musique Hip Hop avec l'auteur, le créateur de cette œuvre très ambitieuse mais très réussie, Corias lui-même.
2: Merci. Wow.
1: Cocaine Dropout, collaboration avec Suspecté, un des meilleurs rimeurs de notre scène hip-hop. Pour vrai, il est très bon. J'aime beaucoup ce qu'il fait en général. Ça parle directement de tes années de consommation.
2: Oui.
1: Les fameux 7 ans de malheur, d'ailleurs, que tu évoques dans le titre de l'album sont liés à cette période de ta vie. C'est, mm-hmm. c'est ça, les 7 ans de malheur?
2: C'est un peu ça. Je pense que c'est, en fait, je pense que j'ai été pendant un bout dans ma vie artisan de mon propre malheur. C'est un peu cette réalisation-là, l'album. D'où la permanence ou le temporaire des choses. Au final, c'est que c'est moi qui décide si c'est temporaire ou permanent. Quand tu te rends compte que tu es responsable de ton bonheur puis de ton malheur, à un moment donné, les choses y changent. Puis c'est un peu cette réalisation-là. Donc, c'est ça, pas mal ça le thème de l'album. Puis ben, sur Cocaine Dropout, ben, c'est un peu un... T'as un take sur The College Dropout.
1: De Kanye West?
2: De Kanye, ouais. Mais c'est ça, mais c'est comme, à un moment donné, j'ai arrêté de consommer de la cocaïne, fait que c'est Cocaine Dropout.
1: Ouais, ouais, non, mais exact, mais le titre est super bien choisi, ouais, il y a tout ce qu'il faut, là. Référence ouais. à la drogue, référence à un autre artiste.
2: Ouais, c'est ça.
1: Et référence à un rétablissement. Là, c'est comme le titre, t'aurais dû appeler l'album comme ça.
2: Ouais, je vais texter mon gérant, je t'arrive là-dessus.
1: Pas en tout cas.
2: Steve, il va avoir le mot cocaïne dans le titre de l'album.
1: Et un mot en anglais.
2: Radio-Canada.
1: Et un mot en anglais après.
2: Et un mot en anglais.
1: C'est super. Tu dis dans le deuxième couplet, c'est moi l'écrivain qui décidera la fin de ma saga. Ça fait référence à ce que tu dis. Quand est-ce que tu as.

0: décidé que tu méritais une meilleure fin que celle d'un gars, pour te citer, qui se roule un vin sur l'autoroute?
1: Oui.
0: Je demande pas une date, là, mais c'est non, ça a été quoi l'événement clé, sans mauvais jeu de mots, qui a mené à ça?
1: C'est fucking drôle, ça. J'ai essayé de pas rire.
0: J'avais pas, j'y ai pensé sur le spot.
1: Je pense que c'est du travail de thérapie qui a fait qu'à un moment donné, je me suis assez aimé pour arrêter de me détruire.
0: Carrément.
1: Pas mal ça. Ouais, je m'aime beaucoup maintenant. Je valorise ce qui je suis. Puis, tu sais, faire des bonnes choses dans ma vie aussi, de l'accumulation de bonnes actions fait que je me sens bien avec moi-même. Puis. Juste ça, à un moment donné, il y a une réparation qui s'est faite. C'est pas mal ça.
0: Mais c'est vrai qu'on... Je sais pas, il y a une tendance dans le rap des années 2010, je dirais, où on se vante beaucoup par l'excès, par la déchéance.
1: Bien sûr.
0: Mais on peut se vanter aussi par, comme tu dis, les bons coups, les réussites qu'on a dans notre vie. Puis c'est comme un changement de paradigme, pratiquement, dans ta vie, mais aussi dans le rap que tu proposes.
1: Oui, mais il y a aussi un... Tu sais, dans mes ambitions personnelles, en tant qu'humain... Je pense que ultimement tout ce que j'ai envie de faire, c'est faire le bien. Faire que je sais qu'est-ce qui est fondamentalement bien. Dans toutes mes micro-décisions comme mes grandes décisions de vie, si je sens que ça va pas nourrir quelque chose de beau en moi, j'arrête. Puis je le fais pas. Mais, puis avant, j'allais dans des affaires des fois
0: je cours après le trouble. Exactement. C'est ça.
1: Ça grille, je vais y aller pareil. Là. C'est ça.
0: Chanson directement liée à Cocaine Dropout, c'est la suivante, Le Party est fini, avec Calamine et la poète et slameuse Marjolaine Beauchamp.
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1: Le party fini, 7e chanson de cet album, 7 ans de malheur, titre temporaire de Corias. On peut dire que cette chanson-là, c'est le lendemain du party, le crash après la fête qui en finit plus.
2: C'est un peu ça? C'est un peu... c'est drôle parce que ce que tu dis ça, parce que c'est vraiment ça. Puis le slam de Marjolaine Beauchamp, ça décrit vraiment c'est quoi le feeling d'une rechute quand tu dégèles puis que t'es comme, qu'est-ce que j'ai fait encore? Tu sais, il y a comme un feeling du « j'ai pas dormi de la nuit, puis le soleil se lève, puis le monde continue à se passer ». Ouais, c'est ça. Ouais. Puis elle a vraiment bien, justement, décrit le feeling. Puis, mais c'est ça. Moi, c'est cette portion-là, « Cocaine Dropout », puis « Le party est fini », c'est mes deux chansons préférées de l'album.
1: Ouais, moi aussi, ouais. je les aime beaucoup. Ouais. On retrouve, comme on disait, Marjolaine, mais aussi Calamine sur la chanson. Et je dois dire que ça m'a surpris, puisque Calamine, sur son album « Bulletproof » en 2021, avait échantillonné une entrevue que tu avais donnée à Penelope McQuaid, une entrevue avec Fouki, si je ne me trompe pas. Ouais, ouais. Fouki était là, où tu incarnais en quelque sorte, sans le vouloir, le concept de boys club qu'il avait même mis sur la scène hip-hop d'ici. Ouais. Est-ce que tu as dû comme t'excuser à Calamine pour en arriver à cette chanson-là?
2: Ouais, mais je pense que il y avait toute cette entrevue-là avec Fouki à Penelope, c'était vraiment bizarre. Je réécoute, puis j'étais vraiment dans des drôles de comportements.
1: C'est à cause de la pandémie?
2: Non, c'était avant la pandémie. Pour vrai, c'était avant.
1: Ah oui, c'était 2019. Avant? Oh, ouais. Ah oui, OK, je pensais que c'était pour Génie en herbe.
2: Puis, c'est drôle parce que les commentaires sur YouTube sont comment, il va-tu se faire ma gueule, puis là, c'est Fouki parler un moment donné. Là. Hey, j'étais insupportable dans cette entrevue-là. Puis je pense que c'est beaucoup, c'est les propos de Fouki qui dit la musique, c'est la musique, tu sais, puis il manque tellement de nuances dans nos propos, tu sais, au niveau de la représentativité, puis comment que c'est important de mettre les femmes en avant pour qu'ils soient représentées, puis tout ça, puis... Tu sais, je réécoute ça, puis je suis comme, c'est un shit show, cette entrevue-là. Puis quand elle a mis ça sur son album, je l'ai appelé.
1: Tu sais, moi, c'est ça. T'avais son numéro, tu
2: l'as trouvé, puis je l'ai appelé, puis j'avais le goût de jaser avec elle, puis de. Juste de. Parce que j'ai écouté son album, je la connaissais pas, Calamine. J'avais aucune idée c'était qui, puis je l'ai écouté, je suis comme, Chris, c'est une vraiment une bonne rappeuse, tout ça, puis j'étais emballé de voir. Puis je trouvais ça flair qu'elle arrive en nous dissant sur un album. Tu sais, moi, j'aime beaucoup cet esprit-là, je trouvais ça.
1: Qui a beaucoup d'allure.
2: J'étais comme. À la raison, puis je suis fucking down avec ça, tu sais. Fait que finalement, on s'entend vraiment bien maintenant. Là.
1: Bon, c'est une très bonne nouvelle.
2: J'aime beaucoup ce qu'elle fait.
1: Oui, ben effectivement, c'est très bon. Même son dernier album, sur lequel il y a Chambre d'écho, qui est un de tes coups de cœur musical dernièrement, c'est très très bon. Ça rejoint aussi les thématiques, je trouve, de ton album.
2: Et sa façon d'écrire, on a des points communs quand même.
1: On s'en va maintenant dans un tout autre genre musical. On touche au rock, au pop-punk un peu sur cette collaboration avec Sodia. Ouais. Rêve éveillé. On l'écoute à l'instant.

0: Pray, une chanson que j'aime beaucoup, Corias, dans laquelle tu affirmes que le showbiz est toxique. Et écoute, on pourrait en parler longtemps. Est-ce que la toxicité de l'industrie musicale ou du show business, comme dirait un impresario dans les années 80-90, est-ce que tout ça contribue un peu à tes années sombres, à ton fameux 7 ans de malheur?
1: Oui, puis non. Parce qu'encore là, je pense que j'ai été artisan de mon propre malheur, puis que au final, c'est moi avec moi-même, tu sais. Puis il faut que je fasse fi de whatever, les petites commérages, ces affaires-là. Ouais, ouais. Au final,
0: les gossips.
1: Les gossips. Mais tu sais, je pense que c'est au-delà de l'industrie musicale, je pense que c'est les humains en général, puis comme la façon de diffuser de la musique, tout ça, puis les réseaux sociaux, puis qu'on est obligé de devenir des influenceurs quand on est musicien maintenant. Tout ça est plus toxique, je pense que. Je parle, mettons, d'une certaine période ou de comment je me sentais à un certain moment, mais je trouve j'ai changé ma lunette, mettons. L'industrie musicale, je la trouve vraiment le fun aussi. Il y a vraiment du beau monde dans la musique québécoise. Okay. Il y a du monde, tu sais. Je me suis fait beaucoup d'amis, j'ai fait des belles rencontres. Il n'y a pas que ça. Mais tout ce qui a rapport avec le gossip et avec spill du tea sur qui a fait quoi avec qui, puis toutes ces affaires-là, ça me... Moi, j'ai pas d'intérêt pour ça, puis je vois ça comme... Tu connais-tu le test des trois passoires de Socrate?
0: Non.
1: J'ai appris ça, puis...
0: OK, hey, ça, j'ai hâte. OK, vas-y.
1: OK.
0: T'écoute, là.
1: quand j'entends quelque chose, est-ce que c'est vrai? Est-ce okay. que c'est utile? Et c'est quoi le troisième, déjà?
0: Marqué.
1: Et est-ce que c'est... bienveillant.
0: Bienveillant, OK. Utile, vrai, bienveillant.
1: Ouais, c'est ça. Est-ce que quand j'entends quelque chose puis que je sais pas si c'est vrai, je sais pas si c'est utile que je le répande, si c'est pas bienveillant envers quelqu'un, je le dis pas maintenant.
0: OK.
1: Je trouve que c'est comme... Il y a quelque chose de un peu pourri à genre vouloir parler sur un... sur nous-mêmes, mettons. Ça, je trouve ça toxique. Puis il y a beaucoup ça dans la musique et dans l'industrie de l'art en général. Puis ça me gosse.
0: Ouais. Mais toi, la game là, dont tu parles d'influenceurs de réseaux sociaux, t'as joues pas tant que ça non plus.
1: Ben, je suis obligé par la force des choses, mais j'essaie d'avoir du plaisir avec ça parce que je sais que je suis obligé de le faire. Il faut que je m'adapte à l'époque pour que ma musique soit diffusée et pour que j'aie de l'engagement sur mes affaires. Je suis pas cave non plus. Je suis pas comme je me coupe de tout ça parce que je vivrai pas. Là.
0: Mais je pense que tu peux plus le faire, ça. Parce que je pense à un gars comme Loud, tu sais, qui est assez réservé. C'est pas quelque chose qu'il veut faire nécessairement, mais il faut le faire. Puis c'est lui qui me l'a dit. Tu sais, il faut que je la fasse, ce game-là. Mais c'est fou que même des gens qui sont pas... C'est vraiment pas eux. Il faut qu'ils s'adaptent à ça, même s'ils ont déjà un certain niveau de popularité, parce que sinon, ça se poursuit pas. C'est vraiment un changement, je le dis.
1: Il y a moyen de doser, là. Même affaire... quand je parle d'influenceurs, quand je vois des gens qui parlent de toute leur vie au complet sur les réseaux sociaux, qui ont plus de vie privée, je suis comme... Je trouve que c'est une drôle d'époque. Les stories où on voit l'intime de tout le monde en permanence, c'est bizarre. Quand tu regardes ça avec un œil, avec un petit peu de recul, là, on est dans une drôle d'époque, mais tu sais, j'essaie justement de garder une lunette positive sur tout ça puis de le faire avec du plaisir parce que si je reste dans cette zone-là, je vais avoir le goût de m'enlever des réseaux. Là.
0: Ouais, ouais. On est rendu vieux, en tout cas. Ça, c'est sûr.
1: Changement, je parle pour toi.
0: Ben là, ton témoignage ne semble pas celui d'un homme de la génération Z. Mais bon.
1: Ben, de la génération Z, il y en a quand même qui ont ces propos-là, je pense.
0: Ouais, oui, effectivement. Ou la alpha, peu importe.
1: Ouais, ouais.
0: On s'en va maintenant écouter un artiste de la relève. Hein? Celui qui veut faire découvrir le rap du plateau S à tout le Québec. Fouki. On parle de Fouki. Voici la très étonnante Slap.

0: slap. Ça slap solide. Un duo entre Corias et Fouki, l'un des nombreux invités de ce 7e album de Corias, qu'on décortique ensemble aujourd'hui sur Ici Musique Hip Hop. Vous êtes toujours avec votre animateur Olivier Boisvert-Magnin et mon invité se nomme toujours, encore et toujours, Corias. Slap, c'est une belle pause, je trouve, dans cet album plutôt chargé de ta discographie, dans les paroles, dans la musique. Je pense qu'on peut toujours compter sur Fouki pour ajouter un peu de légèreté.
1: Je pense qu'on peut toujours compter sur Fouki pour prendre une petite pause.
0: Une petite pause bien gaillée, là. On est tout le temps très bien.
1: Moi, j'adore ce track. Justement, on est en train de la monter pour le show, puis ça slap.
0: Ça slap, oui.
1: Mais ça prend des vibes comme ça aussi, je pense.
0: Ben, pour les shows, c'est certain, parce que c'est pas avec...
1: On a beaucoup pensé au show en faisant l'album aussi, tu sais, à certains moments. Ça va être cool en show, ça, on va faire ça pour les spectacles.
0: Non, mais exact, parce que c'est ça, comme juste assez chargé, fait que si t'as juste ça tout le long du show, ça slappe pas, tu sais. Mais la chanson, je disais, est étonnante, je trouve, en raison de sa trame très 80s, là, on disait début des années 80, breakbeat, Africa Bambala, un petit peu là-dedans.
1: Bambala,
0: j'ai dit Bambala. Africa, la Lambada.
1: Africa, la Bamba.
0: La Lambada. En tout cas, vous comprenez ce que je veux dire.
1: Rest in peace.
0: Qu'est-ce que vous aviez envie de faire? C'est parce que je vous ai jamais entendu vraiment rapper sur une chanson de la sorte. Qu'est-ce qui vous a pris?
1: En fait, c'est parti d'un beat de Rough Sound. Tu sais, ça part souvent de la musique dans le rap. C'est souvent ça. Des fois, ça part des paroles, puis on construit à partir d'une idée. Mais tu sais, c'est 90% du temps, c'est le beat qui va l'idée. Qu'est-ce qu'on va faire avec?
0: Lui, Rough Sound, il avait déjà fait ça?
1: Oui, c'est un beat. Okay. C'est parti d'un petit beat, mais il avait échantillonné. Je me souviens pas c'est quoi, puis je le dirai pas, là, mais c'est un breakbeat, carrément un breakbeat des 80s qui avait échantillonné, il y avait un synth qui était constant, mais c'était trop, le sample était trop reconnaissable, trop dur à clearer, fait qu'on a enlevé le sample, on a recomposé quelque chose.
0: Mais l'essence dans le même esprit,
1: du beat est vraiment, c'est vraiment semblable. Puis j'aime beaucoup la musique des années 80, j'aime beaucoup les synths, j'aime beaucoup les trucs qui sont up-tempo, fait que j'en voulais aussi sur l'album.
0: On va maintenant revenir au programme principal de l'album avec une de tes chansons les plus accrocheuses, je trouve, Heartbreak Club. Une autre chanson où tu t'exposes de manière très franche. Cette fois, on ne parle pas de dépendance aux substances, mais bien de dépendance amoureuse. Mm-hmm. Quelle est la pire dépendance entre les deux?
1: La dépendance affective est la mère de toutes les dépendances.
0: Oui, OK. Si les autres viennent après.
1: Oui, exactement. Okay. Puis moi, ça a été la mienne pendant longtemps. Puis c'est comme, à un moment donné, remplir un void avec des relations, tu sais, autant amoureuses que sexuelles que tout ça. Pourquoi je le fais? Il y a la question qui s'est posée. Puis un filtre qui s'est mis dans ma vie, dans être sélectif des gens que je laisse entrer dans mon intimité, apprendre à dire non au monde, pas comprendre pourquoi j'ai envie de faire du serial dating, toutes ces affaires-là. J'ai pris des longues pauses de relations qui m'ont fait vraiment du bien, qui m'ont fait réorienter comment que j'approche les relations pour être une personne saine en relation aussi. Fait que c'est ce sujet-là qui est abordé là-dedans. Je suis pas capable de dire non, c'est ça le refrain. C'était ça pendant un bout, là, puis à un moment donné, je ferme la porte à tout le monde, je suis sélectif. Au final, moi, je suis un lover, je veux être amoureux dans la vie. C'est vraiment ça que je veux, puis c'est ça. Fait que, voilà.
0: Mais c'est un très beau terme, je n'avais jamais entendu. Serial dating, ça veut tout dire. On l'écoute, Heartbreak Club.

essayez de m'envoyer genre ce que vous avez au fur et à mesure. Exemple, si vous avez déjà votre verse avec Cloud, moi je vais essayer de gagner ça cette nuit là. Si mon gars il se réveille pas trop là. Fait que je suis là-dessus, man. Je suis là-dessus, Corey, all day, man. Les journées de 16 heures, c'est de Corey, man. 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

0: La Offenbach, collaboration entre deux rappeurs, encore une fois, issus de l'underground. Corias et Loud. J'ai mis un chandail, d'ailleurs, en hommage à ça, aujourd'hui.
1: Jerry Poulet, ben oui, avec ton... avec ta casquette de la cage au sport.
0: Oui, j'avais pas flashé que j'avais une casquette cage. J'aime beaucoup le poulet. En tout cas, qu'est-ce que vous voulez? Regarde, on peut pas me changer. Hein?
1: On te changera jamais. C'est ça, on te changera pas sur la volaille.
0: Non, c'est là. Ça. 38 ans de malheur et de poulet.
1: 7 ans de poulet.
0: 7 ans de poulet. Toi et Loud, on ne vous avait pas entendu ensemble, si je me trompe pas, depuis la chanson Pardon.
1: Oui.
0: Ça, c'est paru il y a 10 ans sur l'Off Suprême. Qu'est-ce qui vous a motivé à recroiser le fer après? Moi, je me rappelle, Pardon, c'était avant que Loud entame sa carrière solo. Puis je trouvais que son verse était comme OK. Parce que il y avait Larry aussi sur ton album, mais le verse de Loud m'avait marqué. J'étais comme, OK, Loud en solo, ça va être quelque chose. Mais je m'étais pas trompé, mais si je me l'étais juste dit à moi-même, par contre, j'aurais dû le marquer sur les réseaux sociaux dire je vous l'avais dit. Qu'est-ce qui vous a motivé vraiment à revenir après 10 ans?
1: Ben, on a eu des petits conflits personnels, Loud puis moi. T'sais, on s'est comme pas parlé pendant un bout, puis il y a eu des petites pointes sur ses albums à mon égard.
0: Ben, c'est un peu ça. Je voulais que t'ailles là un peu. Là,
1: ouais, mais tu sais, sur... non, mais tu sais, je n'ai jamais parlé, mais à un moment donné, on peut en parler.
0: Oui, on est d'accord.
1: T'sais, ça, c'est parti, à un moment donné, d'une entrevue avec Marc Cassivi que j'avais faite, où je parlais de Lord Larry Hedges en disant, tu sais, il parlait de misogynie, des propos, puis tout ça, puis je m'étais un peu détaché de Lord Larry Hedges, puis c'était pas mon intention, tu sais, puis eux autres, ils l'avaient pas pris, ils avaient été insultés de ça.
0: Oui, surtout que t'étais très proche d'eux, t'avais fait la toune rap keb à l'époque,
1: c'était
0: en 2013.
1: C'était un peu comme moralisateur, on a comme arrêté de se parler pendant un bout, puis là, j'ai entendu son album, il y avait des pointes à mon égard, j'étais en tabarnak.
0: Lequel?
1: Sur son premier album, sur
0: une année record. Une année record, ben oui.
1: Puis c'est ça. Puis moi, c'est plus au niveau personnel que ça m'avait fait de la peine, c'est parce que les gars, on était quand même proches, on a fait de la tournée ensemble, tout ça. Puis je trouvais ça. Moi, ça me tentait pas d'embarquer dans des trucs de rap game du tout avec eux autres, tu sais. Je trouvais juste ça dommage qu'on aille là, tu sais. Puis à un moment donné, ben on s'est écrit, on s'est reparlé, puis on a tout ça, là, tu sais. Puis on a repartagé la scène au Centre Bell pour les 20 ans de 7e ciel. On a refait Pardon
0: c'est
1: là.
0: Vrai. Ah ouais,
1: fait que, à un moment donné, on met ces affaires-là derrière, puis c'est un peu puéril, moi, je trouve, là, tu sais. Ça me tentait pas de fider ça, puis de répliquer des affaires, puis ça me tentait zéro d'embarquer là-dedans.
0: C'est un beau statement quand même de le ramener sur ton album. Et aussi, ça met la table pour la soirée Rap Keb 10 ans après, qui va avoir lieu le 18 juin prochain dans le quartier des spectacles.
1: Yes.
0: Un concert, on pourrait dire, historique, justement, parce qu'on remet de l'avant le rap québécois, qui avait été mis, et ça c'est fou, il y a 10 ans, le 9 juin 2016, c'était la première fois que les Franco de Montréal faisaient un événement d'ouverture avec du hip-hop.
1: Ouais.
0: OK? Puis ça fait 10 ans. Toi, t'avais été l'invité surprise de ce concert-là.
1: Ouais, j'avais fait deux tours.
0: Qui réunissait Lord Larry Hedges, Dead O'Bees à la Clap Brown. Et là, ça va être vous deux. Il va y avoir d'autres rappeurs aussi qui vont être invités ce soir-là. On parle du 18 juin prochain. Il va y avoir Rhymes.
1: Je me souviens pas c'est quoi le line-up, mais il y a plusieurs rappeurs. Il y a aussi des rappeurs, je pense que par hasard.
0: Mm-hmm.
1: Mais je pense une soirée de rap de 18h jusqu'après le show de Loud qui close à 22h. Là. Moi, je vais embarquer genre vers 8h30. Lui, après ça, il close. Puis il va y avoir de la collab entre nous deux aussi.
0: Puis vous allez vous chicaner à un moment donné.
1: On va chicaner. On va faire un word-up battle. Le word-up tant attendu de Corias versus Loud.
0: J'aimerais ça.
1: Maintenant, ça va être une grosse soirée de rap, puis j'ai bien hâte.
0: On écoute maintenant une chanson que j'aime beaucoup. J'adore le titre « Rime en E ».
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1: Rime en E de Corias avec la voix échantillonnée d'Yvon Crevé. C'est ouais. tiré d'une entrevue qu'il a donnée à Rap Politique. Ouais. Yvon Crevé, que t'adores, je pense que c'est, ça a été un artiste que t'as beaucoup écouté.
2: Ouais, ouais. C'est un de mes rappeurs préférés, de, mettons dans les vétérans, les premiers rappeurs que j'ai écoutés. C'est un gars qui a une voix qui est très unique, qui est très... J'aime beaucoup les gens qui ont des voix puissantes quand ils rappent et qu'on les reconnaît dès qu'ils disent un mot. Là, ouais. Lui, il s'en est un. Il y a eu beaucoup d'impact dans mon parcours.
1: Et je pense qu'on a été beaucoup snob envers les rimes en E. Yvon Crevé en a fait beaucoup, c'est correct. Mais dans les années 2000, avec le courant de rap peut-être plus technique là, qui a comme atteint son point culminant avec les Word Up, Ballo, notamment, ouais. tu sais, les rimes multisyllabiques, on dirait ouais. qu'on a été snob envers les rimes en E. Toi, tu as un agenda où tu veux les remettre de l'avant, redonner les lettres de noblesse aux rimes en E?
2: Non, mais je trouvais ça nice, en fait, dans son entrevue, qui justement le bout de l'entrevue où il dit « Si tu dis que je fais juste des rimes en E, c'est parce que c'est juste ça que t'as à dire, man. » Que tu me trouves bon, là. Après c'est ça, je fais juste des rimes en E, mais je fais quand même des rimes multilabiques.
1: Non,
2: là,
1: non, mais c'est ça. Mais
2: c'est quand même juste des rimes en E. C'est un peu ça, la joke. Là. Je sais comme, je vais faire un verse de rimes en E, mais ça va être mon petit hommage avant bon.
1: Ben oui, mais c'est parfait. Ouais, c'est je pense qu'on peut bien les faire, les rimes en E, sans que ça soit trop simple ou simpliste. Même.
2: Exactement.
1: La prochaine, elle est très importante. C'est une collaboration avec une légende de la chanson québécoise, Daniel Bélanger. Mm-hmm. Évidemment, ça aussi, quand j'ai vu la liste des chansons, j'étais comme, waouh, j'ai hâte d'entendre ça. Parle-moi de ta rencontre avec Daniel. Comment c'est arrivé, ça?
2: Tu vois, la rencontre ne s'est jamais faite. Hein? Mais c'est un gars qui est quand même, je pense qu'il est quand même assez... il n'est pas sorteux.
1: Non,
2: il est plutôt introverti, de ce que je perçois.
1: Très introverti.
2: J'avais pas le goût non plus de le forcer à venir en studio puis à ce qu'on soit tout un peu inconfortable, qu'est-ce qu'on fait, whatever. J'y ai proposé de faire quelque chose à distance, en fait, parce qu'il a commencé, je t'ai déjà parlé, là, il a commencé à commenter des affaires sur mes posts Instagram. Il commentait des emojis sur mes posts de printemps, tout ça, puis j'étais comme...
1: Oh yeah!
2: Oh, OK, bon, ben, Daniel Bélanger, si je suis qui? Là, c'est une notif que je comme, what the fuck, que je screenshot à tout le monde que je connais. Fait que je savais pas qu'il connaissait mon existence, puis là, il commande.
1: Ou même qu'il aimait ça, parce que pour commenter, c'est un signe aussi d'amour.
2: Oui, exactement, ben c'est ça. C'est un signe d'amour.
1: Ben, carrément. C'est l'amour au temps numérique.
2: Oui, exactement. Fait que je l'ai DM pour collab. Tu sais, j'étais comme, le timing serait bon avec l'album. T'es-tu ouvert à ça? Puis là, il m'a donné son courriel pour qu'on ait des échanges, puis tout ça. Puis j'ai proposé de composer quelque chose de son bord, juste avec le titre de l'album, qu'est-ce que ça lui inspirait. Puis il est parti de son côté avec ça. Puis un genre de un mois, deux mois plus tard, un moment donné, il m'est revenu avec une idée, une maquette, puis on est parti avec ça. Fait que on a comme un peu échantillonné ce qu'il a fait, mais c'est une compo originale de Daniel.
1: Très, très belle chanson. On l'écoute, 7 ans de malheur, titre permanent.

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Yo, ça va, man? Yeah, désolé pour le non-retour, man. Je suis dans l'esti de rush de l'album en ce moment, dans le mix, puis j'ai vraiment beaucoup de pince à la planche, puis ça file comme la fin de quelque chose, man. La fin puis le début de quelque chose en ce moment, puis c'est vraiment un esti de bon feeling. Anyway, je pense qu'on est pas mal dû pour un café à un moment donné, là. Fait que, dis-moi quand t'es dispo, puis on fait ça. Salut, bro, bon 24.

0: On est dans le sprint final de cette écoute commentée du 7e album de Corias. On vient d'entendre 24 heures, la toute première chanson qu'on a entendue comme extrait de l'album. 24 heures, ça a un lien avec le tatou que tu as sur le poignet, je pense, oui. Qui est juste pour aujourd'hui.
1: Oui.
0: Ça fait référence aux thérapies que tu as faites pour te sortir de la consommation. Est-ce que c'est oui. Ça, le 24 heures, chaque 24 heures?
1: Oui, puis c'est drôle, ça a vraiment rapport à 24 heures parce que la philosophie, tout ça, que je trouve que j'ai vraiment adhéré à ça, c'est-à-dire tu sais que si tu dis j'arrête de consommer pour toujours, c'est comme n'importe quoi. Quand tu dis je vais arrêter quelque chose pour toujours, ça fait peur.
0: Ben oui.
1: Puis ça te pousse à être comme hey, je vais-tu être capable de faire ça pour toujours? Mais si tu l'approches, genre je vais faire ça 24 heures à la fois. Je me réveille ce matin. Aujourd'hui, je consomme pas. Demain, je sais pas qu'est-ce qui va se passer.
0: Ça se peut.
1: Mais aujourd'hui, je consomme pas. Juste pour aujourd'hui, je consomme pas. Mais si tu répètes ça 24 heures à la fois, à un moment donné, les années s'accumulent.
0: Mm-hmm.
1: Cette idée-là, cette philosophie-là de l'approcher juste une journée à la fois, c'est quelque chose que j'applique dans beaucoup de choses dans ma vie aussi.
0: Ouais.
1: Puis c'est un reminder sur le bras avec lequel je prends un drink. je fais ça juste pour aujourd'hui.
0: Un drink sans alcool?
1: Oui, absolument. Ben oui. Pas avec alcool. Il y a beaucoup de choses qui se boivent qui n'ont pas d'alcool dedans.
0: Ah ouais, ben ça, j'en ai entendu parler. Je connais l'eau. Je connais ça. Mais pour le reste, il faudrait que peut-être tu me donnes tes recettes de mocktail.
1: Je vais t'initier. Je suis rendu un mixologue de mocktail.
0: Tu es un mixologue sans alcool. Ouais. Tu fais-tu du flair?
1: J'achète beaucoup de citron ces temps-ci.
0: Tu fais-tu beaucoup de Barton Flair? Là?
1: Jamais, non. Je suis fucking maladroit. Je pèterais tous mes verres.
0: Ah ouais, ça serait pas bon pour une entreprise, une jeune entreprise. La dernière chanson s'intitule, à juste titre, Arrêtez d'essayer de me sauver. C'est-tu en majuscule qu'il faut le voir?
1: J'ai tout mis l'album en majuscule.
0: Okay.
1: C'est ça, c'est le styliste du truc que je trouvais qui était nice.
0: OK, parce que c'est, tu t'affirmes haut et fort.
1: C'est un hommage à Marc-Chantal Toupin, mon okay. album.
0: Et à ses statuts Facebook très expressifs.
1: Ceux qui savent, savent.
0: Oui, ceux qui savent, savent, effectivement. C'est une autre chanson que je trouve très importante sur l'album parce qu'évidemment, elle met le point final à toute cette histoire de transformation, de cheminement. Qu'est-ce que tu voulais dire avec cette chanson-là, avec un titre comme « Arrêtez d'essayer de me sauver » en majuscule?
1: Ben, tu sais, on se parlait de se responsabiliser sur son bien-être, ben, c'est un peu ça. Je le dis, il n'y a personne d'autre qui peut venir sauver mon as, tu sais. C'est pas seulement à cause de la consommation, c'est surtout dans ma vie, tu sais, ouais. Il y a un moment où, mettons, il y a quand même un déclic où je suis un peu plus devenu un adulte, je pense, dans les dernières années aussi.
0: Ça se passe quand, ça?
1: Même c'est... si je suis un père et tout ça, mm-hmm. je pense qu'il y a eu... j'ai de la misère à me responsabiliser sur beaucoup de choses, tu sais, puis... c'est ça, c'est un espèce de passage, un vrai passage à la vie adulte, mais plutôt à se responsabiliser sur sa vie. C'est ça.
0: Carrément. Puis ça se passe à quel âge, ça, le début de l'âge adulte?
1: Ça dépend.
0: Ça dépend. Ça dépend. Okay. Ben, je demande pour un ami.
1: J'ai goût de te dire 39.
0: 39, hein? OK. Ben, c'est bon.
1: Parce que je connais ton
0: c'est
1: âge.
0: Très bientôt. Alors, on l'écoute cette dernière chanson-là, mais reste avec nous. Oui. On t'a attaché de toute façon.
1: Oh non, je te dis. Je me défenestre dès que c'est fini.
0: On va parler de musique après,
1: c'est bon.
0: Si t'es encore là.
1: Yes.
2: Yeah.

0: Alors, c'est terminé. On vient de finir cette écoute commentée du nouvel album de Corias qui sort aujourd'hui même. Hein, c'est la journée où l'album est disponible sur toutes les plateformes. Oui. Y aura-t-il des copies physiques tant que ça?
1: On va peut-être imprimer ça. Pour l'instant, il n'y en a pas, mais on s'imprime toujours un peu de copies physiques pour la merch puis pour les peu de disquaires qui restent. Là. Ça va venir éventuellement.
0: Pour les quatre qui restent.
1: Ouais, c'est pas mal ça.
0: On va plonger, avant que tu quittes, dans l'univers musical de l'album, dans les chansons, les artistes qui t'ont inspiré. Pour en arriver à ça, toi et ton équipe de producteurs, essentiellement constituée de Rough Sound et Lord William, avant qu'on plonge là-dedans, est-ce que tu peux nous parler un petit peu de la

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4: L'équation, puis j'ai chillé avec lui, voir si la chimie a passé, puis on est devenus des amis quand même assez rapidement.
5: Très important, ça, de joindre l'amitié et le travail.
4: Ah, c'est le principal.
5: Moi, pour vrai?
4: Oh,
5: oui.
4: Ouais. Ouais. Tout ça avec qui je travaille, il faut que ce soit mes amis. J'ai de la misère à faire ça autrement. Tu sais.
5: Mm-hmm.
4: Fait que mon équipe de show, c'est encore la même gang. Fait que moi, il faut que je me sente en confiance aussi, puis qu'il y ait des vrais liens. Là. Puis je pense que ça paraît dans la qualité de la musique aussi, au final.
5: Parmi les artistes qui vous ont inspiré pour la création de l'album, il y a Vince Staples, Travis Scott et Prodigy.
4: Ouais. The Prodigy,
5: oui. Ouais, non.
4: Il y a aussi Prodigy de Mobb Deep.
5: De Mobb Deep.
4: Of course, mais...
5: Mais là, on parle de ce groupe, je pourrais dire, pilier du big beat britannique, donc mouvement électro avec des rythmes très, très incisifs, des influences rock industrielles aussi. Ouais. Qu'est-ce que t'aimes chez Prodigy?
4: Ben, leur façon d'échantillonner, comment que c'est cru, que c'est très c'est raw, là, c'est frappant. Ouais. C'est un des premiers groupes qui m'a fait me réveiller sur la musique quand j'étais ado aussi. Là,
5: avec le clip...
4: Ça peut être ça, la musique aussi, puis ça vient me provoquer des drôles d'émotions, genre de... Un peu comme le rap a fait, là, mais tu sais, c'est le clip duquel tu parles.
5: Ouais, de Breed, là.
4: Qui est iconique, là.
5: Qui est iconique, être dans le bain avec cet anneau dans le nez surdimensionné.
4: Ouais, exactement.
5: C'était quelque chose. Moi aussi, ça a été un éveil musical.
4: C'est ça. Ben, on a écouté, on est retombé dans cette période-là à écouter des affaires de cette époque-là, puis... Tu sais, ça reste, il y a un esprit rap dans ce qu'ils font, hip-hop, c'est-à-dire que c'est de l'échantillonnage pour la plupart de, tu sais, il y a des synths, des trucs comme ça, mais c'est, tu sais, c'est des breakbeats, il y a beaucoup, beaucoup d'échantillonnage. Puis quand tu regardes, je check beaucoup les breakdowns de samples, là, puis c'est très complexe comment ils ont échantillonné. C'est vraiment de la bonne musique, puis le feeling que je ressentais en écoutant ça, c'est un peu qu'est-ce que j'ai essayé de faire avec Cocaine Dropout. T'sais, on écoutait beaucoup de Prodigy, quand on a fait un chalet à un moment donné, on écoutait ça, puis on était comme on essayait de faire quelque chose de semblable à ça, sans que ce soit semblable, là, mais l'énergie semblable, mettons.
5: Puis Basse Couture aussi, je trouve qu'elle a un lien un peu avec ce dont tu parles.
4: Ouais, surtout la deuxième partie.
5: Ouais, on écoute Prodigy sur les ondes d'ici Musique Hip Hop.

0: Vince Staples, Black and Blue, c'était précédé de Sirens de Travis Scott et Breed de Prodigy, trois artistes qui ont influencé Corias et sa brillante équipe pour la confection de ce nouvel album, 7 ans de malheur, titre temporaire, qui paraît aujourd'hui même, je le rappelle. Avant que tu quittes Corias, tu es encore attaché, donc on va en profiter avec, on aimerait ça entendre des coups de cœur, parce que je sais que tu es branché, tu l'as dit toi-même, tu es un mélomane, mais tu es branché Rap Keb, notamment, avec tes écoutes, ouais, ce qui se passe, ce qui sort. Et tu nous as proposé trois chansons, donc Club Social de Eman, Chambre d'écho de Calamine et Ona de Saint-Prince, qui est collaborateur de l'album. Je trouve que là-dedans, Calamine, Chambre d'écho, comme je le soulignais auparavant, il y a un lien aussi dans une espèce de récit très, très sombre, très dépressif. Je trouve que ça fait écho à certaines chansons de ton album qui sort aujourd'hui.
1: Sa façon un peu de voir le monde.
0: Et de rapper aussi.
1: Qui est cynique. Ouais. C'est semblable à certaines de mes chansons. Ma façon de voir les choses aussi. Je me retrouve beaucoup dans ses textes. Fait que c'est ça. Cette chanson-là, je l'ai entendue. Puis tu sais, c'est une chanson que j'ai commencé à écouter puis j'ai pas été capable, j'ai pas skippé là, j'étais comme oh shit, OK, c'est bon,
0: même chose.
1: Je l'ai mis dans ma playlist puis je l'envoie puis je l'ai posté puis tout ça parce que je trouve ça vraiment elle a une belle plume, Calamine, c'est vraiment une bonne, c'est une MC, c'est une rappeuse qui a du talent, qui fait des bons punchlines, c'est ça, c'est une vraie rappeuse là, oui, comme j'aime là, puis ça, c'est une chanson qui met tout ça en lumière.
0: Et on va débuter ça avec Eman. Eman a participé à l'album. Ça se peut-tu que j'ai vu son nom dans les crédits?
1: C'est un peu ça l'idée des trois personnes que j'ai choisies. Ces trois personnes qui sont sur l'album. Eman, il a participé pas vocalement, mais Cocaine Dropout, la dernière partie où Suspecté, il rappe. Il a joué des drums, il a joué de la bass là-dessus. Ouais, c'est ça. Il a fait un... Bon, tu sais, en jasant, en envoyant des affaires avec lui, il était quand même, je vais essayer quelque chose pour ton outro, tout ça. Puis c'est lui qui a composé, puis Ruff s'en est repassé dessus après.
0: J'adore cette partie-là où on revient de manière un peu plus posée dans la chanson. Puis Suspecté, on entend très, très bien ses rimes. C'est vraiment réussi. Donc, Eman, Calamine, Saint-Prince, tout ça sur Ici Musique. Hip-hop. Yeah.

0: Détaché, les menottes ne sont plus là. Corias, tu es maintenant libéré. Merci vraiment, vraiment de ton temps, de ta générosité
1: merci
0: aujourd'hui.
1: Merci à toi pour l'invitation.
0: Pour cette merveilleuse écoute commentée de ton nouvel album, 7 ans de malheur, titre temporaire. Restez branchés sur les ondes d'ici Musique et Pop parce qu'on a de la bonne musique 24 heures sur 24, 7 jours sur 7. Merci surtout à mon réalisateur, Rossy Ross. Toujours un plaisir de travailler avec toi. Et merci à vous, chères auditrices, chers auditeurs d'ici Musique et Pop. Bye!
2: Tchou!

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À la barre de Soul la nuit, Stanley Péan. Et comme je vous le disais tout à l'heure à l'émission Quand le jazz est là, nous marquons cette semaine le centenaire du trompettiste Miles Davis, figure immense, incontournable des musiques afro-américaines, le jazz, le blues, la soul. Un anniversaire que nous allons souligner en grande pompe tout au long des prochains jours. Cette nuit, notre sélection Soul, Funk et Rhythm and Blues mettra de l'avant des trompettistes qui évidemment n'ont pas échappé à l'influence puissante de Miles. Des musiciens de la trempe de Donald Byrd, Maurice Mobetter Brown, Tom Brown avec un E, Herb Alpert, Rick Brown, Roy Hargrove et son RH Factor, ainsi que Johnny Britt. Pour commencer, voici Keon Harold à la trompette aux côtés de la chanteuse Estelle et du rappeur La Russell sur cette chanson New Direction, issue de l'album Stay Alta, paru en 2025. Tout de suite après, Come My Way par la trompettiste Kiku Collins, une piste de son album Red Light paru chez Canopy en 2011. Collins s'est notamment illustré aux côtés de Beyoncé.

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Feels So Good, un thème du chanteur et trompettiste Johnny Britt, à ne pas confondre avec le morceau de Chuck Mangione portant le même titre. Celui-ci sert de manifeste à l'identité artistique de Johnny Britt, qu'il a gravé en 2012 sur un album homonyme paru chez Sony. Ancien leader du groupe Impromptu, Johnny Britt incarne la fusion parfaite entre la trompette jazz feutrée, héritée de Miles Davis, et la chaleur vocale du R&B classique. Enchaînons avec deux morceaux issus du même disque, Crazy Race et On The One, deux piliers de l'album Distractions, sorti en 2006 sous étiquette Verve par The RH Factor, ce collectif légendaire fondé par le regretté trompettiste Roy Hargrove, un groupe qui constitue la quintessence absolue de l'héritage de Miles Davis. René Neuville est au chant et au clavier, David Fathead Newman, ex-compagnon de route de Ray Charles, au saxophone.

publié en octobre 2005 sur l'album Yours Truly du trompettiste Rick Brown, Shining Star était évidemment une relecture instrumentale d'un succès phare de Earth, Wind and Fire. Nous sommes restés par la suite en compagnie de Rick Brown qui prêtait main forte au chanteur Jeffrey Osborne sur Summer Nights, une chanson issue de l'album Worth It All, paru en 2018 chez Artistry. Brown y déploie un jeu de trompette aérien feutré qui apporte une texture résolument jazz à ce morceau, pourtant très ancré dans le R&B. C'est le prolongement parfait de la vision de Miles Davis, décloisonner les genres en posant le souffle de la trompette sur un rythme populaire urbain. Maintenant, sorti en mars 1987, Diamonds est l'illustration ultime d'un autre aspect de l'héritage de Miles, le croisement audacieux entre un maître de la trompette jazz et les producteurs les plus branchés du R&B contemporain, Jimmy Jam et Terry Lewis. Le coup de génie de ce morceau d'Herb Alpert réside dans la présence de Janet Jackson au chant. Diamonds est issu de l'album Keep Your Eye on Me, une production A&M, le label fondé par Herb Alpert.

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0: thanks for being here and for being so wonderful. 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
1: Dans cet enchaînement, il y a eu Funkin' for Jamaica, New York, du trompettiste Tom Brown, single de 1980, issu de son album Love Approach, un monument absolu du jazz funk et l'un des thèmes les plus influents de l'histoire du R&B et du hip-hop. Contrairement à ce qu'on pourrait penser, la chanson ne parle pas de l'île des Caraïbes, mais du quartier de Jamaica, situé dans le Queens à New York, là où Tom Brown a grandi. Par la suite, vous avez entendu Jack le Jazzman par l'artiste français David Dexter Dee, sorti en 1993. Une pièce d'archives fascinante et un cas d'école parfait pour cette émission consacrée à l'héritage de Miles Davis. Publié chez le prestigieux label français Dreyfus Jazz, tout l'album L'histoire de Jack le Jazzman navigue à la frontière de la pop jazz et du mouvement acid jazz hip-hop, alors naissant en France. Voyons voir. Suite directe des expérimentations du Roy Hargrove, R.H. Factor et de Miles Davis, Stand Up du trompettiste américain Maurice Mobetter Brown s'impose comme une pièce maîtresse de son chef-d'œuvre The Mood, sorti en 2017. Comme son titre l'indique, Stand Up est une invitation à la résistance, à la résilience culturelle et à la fierté communautaire face à un climat sociopolitique lourd, les années Trump. Après quoi, nous retrouverons Donald Byrd et les Blackbirds.

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0: not really doing nothing. You know, he's just scratching over the deck. And basically what we do is press up instrumental tracks to everything we do, because when rap started with what they did was, which was so ingenious, was to create a whole form of urban style music from just two turntables and two records and a microphone.
1: Dans ce bloc musical, il y a eu Happy Music par Donald Byrd and the Blackbirds, pièce sortie en novembre 1975 sur l'album culte City Life, l'hymne festif du mouvement jazz funk, une production de la maison Fantasy. Le groupe comptait alors parmi ses membres la puissante chanteuse de soul Mary Clayton, célèbre pour sa collaboration avec les Rolling Stones sur Gimme Shelter. Et nous avons enchaîné avec Loungin par le rappeur Guru en duo avec le trompettiste Donald Byrd, sorti en mai 1993 sur le monumental Jazzmatazz Volume 1, le titre manifeste qui a officiellement scellé l'union institutionnelle entre les pionniers du hip-hop et les légendes du jazz. Voilà, l'émission tire à sa fin au son de quelques mesures de MFAF par Adrian Quesada et le trompettiste Keon Harold, encore lui, une plage de Trio Asesino, paru en 2026 sous étiquette Atto. Merci à Alex Leclerc à la console technique, au choix musical, à la recherche, au microphone, c'était Stanley Péan. Bonne fin de nuit et à bientôt.

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D'un pied un petit peu alerte, mais quand même pas trop. C'était le Un poco allegretto, le troisième mouvement de la sonate pour violoncelle et piano de Johannes Brahms. Mais c'est quand même toujours un bonheur, alerte ou pas. Bonjour à vous, chers amis mélomanes. J'espère que vous allez bien. Je m'appelle François Lemay. Nous sommes ensemble sur Ici Musique. Restons en Allemagne avec le compositeur Joseph Rheinberger, qui a lui abordé un des sujets les plus aimés des romantiques, l'adieu, qui n'est jamais vraiment triste parce qu'il y a toujours de l'amour et de l'espoir, celui de se revoir un jour, éventuellement. Voici donc l'adieu de Joseph Rheinberger avec au piano Jürg Hanselmann. Bienvenue à Quand le jour se lève.

Une mélodie tzigane d'Antonin Dvorak, c'était Kian Soltani et son ensemble. Ça nous met nos informations d'ici musique. Je m'appelle François Lemay, on se retrouve dans quelques secondes.

0: Bonjour, ici Karine Matheux. Voici les informations. Les négociateurs américains et iraniens seraient parvenus à un accord provisoire pour prolonger de 60 jours le cessez-le-feu. C'est ce qu'indique un responsable américain proche du dossier. L'entente viserait également à entamer des pourparlers sur le programme nucléaire iranien. Le vice-président américain J.D. Vance confirme que ce protocole d'entente existe, mais dit ignorer si le président Donald Trump y apposera sa signature. Pour sa part, Téhéran n'a pas immédiatement confirmé l'existence d'un accord. Téhéran et Washington se sont mutuellement accusés de violer le cessez-le-feu dans les dernières heures. Le département américain du Trésor a conçu une maquette d'un nouveau billet de 250 $ à l'effigie de Donald Trump. La loi interdit de représenter une personne vivante sur la devise américaine, mais un projet de loi est en discussion à la Chambre des représentants et au Sénat afin d'abolir cette exigence. La valeur choisie fait référence aux 250 ans de l'indépendance américaine qui seront célébrés le 4 juillet. L'ancien joueur du Canadien de Montréal, Claude Lemieux, est mort à l'âge de 60 ans en Floride. Les autorités du comté de Palm Beach affirment que sa mort a toutes les apparences d'un suicide. Gaston Gingras a joué à ses côtés pour le Canadien lorsque l'équipe a remporté la Coupe Stanley en 1986. Les deux hommes se sont vus lundi au Centre Bell avant que Claude Lemieux porte le flambeau à l'occasion du troisième match du tricolore dans sa série contre les Hurricanes de la Caroline. Il affirme l'avoir vu heureux et fier de cet honneur. Claude Lemieux a joué plus de 20 saisons dans la Ligue nationale de hockey et a remporté 4 coupes cette année au cours de sa carrière. Et c'est ce soir, le Canadien de Montréal et les Hurricanes vont s'affronter pour un 5e match. Le tricolore fait face à l'élimination. Voilà, c'était les informations.
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5: Bonjour, rebonjour, il est 5h32, 6h32 dans les Maritimes. Je m'appelle François Lemay sur Ici Musique, c'est quand le jour se lève.

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4: Orchestre de chambre Padova de Venise, qui est dirigé, lui, par Bruno Diorana.

Une sonate pour flûte et basse continue, c'était la musique de Michel Blavette interprétée par Claire Guimond et ses complices. Ça nous mène à 6h, 7h dans les Maritimes. Bonjour, rebonjour, je m'appelle François Lemay sur ICI Musique. C'est quand le jour se lève. Allons au Mozarteum de Salzbourg. Il y a pire que ça dans la vie, surtout avec le jeune violoniste virtuose suédois-norvégien Johan Dahlén, qui a à ses côtés un altiste norvégien qui s'appelle Elvin Ringstad, qui est tout aussi excellent. Les deux solistes interprètent la symphonie concertante Köchel 384 de Mozart, sur instrument d'époque excusé, pardon, mais c'est de toute beauté. On écoute.

On écoutait un extrait de la symphonie concertante Köchel 384 de Mozart. C'était le jeune violoniste Johann Dalen et l'altiste Elvind Ringstad, alors que l'orchestre du Mozarteum de Salzbourg était dirigé par Howard Griffiths. D'ailleurs, pour obtenir les détails de ce que vous entendez, c'est très simple, ça se passe sur Radio-Canada Audio.

Une des 10 pièces non difficiles, Opus 14, faut pas croire tous les titres. Opus 14, donc, de Dionisio Aguado, c'est tiré de l'album 16 histoires de guitare de David Jacques. David qui possède une collection à faire baver de guitares anciennes. Ça nous mène aux informations sur Ici Musique, c'est François Lemay. Donnez-moi de vos nouvelles quand le jour @radiocanada.ca. Fichtre qu'elles sont belles, ces guitares.

0: Bonjour, ici Karine Matheux. Voici les informations. Le plus important sommet sur la sécurité en Asie qui réunit des chefs militaires et des diplomates d'une quarantaine de pays s'ouvre aujourd'hui à Singapour dans un contexte de forte tension géopolitique. La guerre en Iran, les inquiétudes autour de Taïwan et les doutes croissants vers les engagements américains en Asie devraient dominer les discussions. En Roumanie, l'armée rapporte l'écrasement d'un drone russe sur un immeuble résidentiel près de la frontière avec l'Ukraine. Deux personnes ont été légèrement blessées. Selon les autorités, c'est la première fois qu'un drone touche une zone densément peuplée de la Roumanie depuis le début de l'invasion russe en Ukraine en 2022. L'OTAN dénonce un geste grave et irresponsable. Les États-Unis et l'Iran auraient établi un protocole d'entente qui viserait notamment à prolonger le cessez-le-feu dans la région et à entamer des discussions sur le programme nucléaire iranien. Téhéran serait prêt à signer officiellement l'accord. Il ne resterait plus qu'à Donald Trump à signer l'entente. Et importante déconvenue pour Jeff Bezos, le fondateur d'Amazon, une fusée du nom de New Glenn appartenant à son entreprise Blue Origin a explosé lors d'un essai au sol à Cap Canaveral en Floride hier. Personne n'a été blessé. La fusée en question vole depuis le début 2025. Elle est au cœur des ambitions lunaires de Jeff Bezos. Et en terminant au Québec, le bloquiste Simon-Pierre Savard-Tremblay annoncera officiellement aujourd'hui qu'il fait le saut en politique provinciale. Le député de Saint-Hyacinthe-Bagot-Acton souhaite porter les couleurs du Parti québécois lors des prochaines élections générales du 5 octobre prochain. Il voudrait ravir la circonscription de Saint-Hyacinthe, détenue par la députée caquiste Chantal Soucy depuis 2014. Voilà, c'était les informations.
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5: Il est 6h32, 7h32 dans les Maritimes. Je m'appelle François Lemay sur Ici Musique, c'est quand le jour se lève.

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3: De cette année consacrée au violon. Aujourd'hui, la suite de la première épreuve a lieu à 13h30 à la salle Bourgie. Et à la fin de cette journée, on va enfin connaître les 10 semi-finalistes qui vont passer le cap pour les demi-finales de samedi et dimanche. Mais c'est pas ça qui est le plus beau là-dedans. 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

Le final du concerto pour violon de Beethoven, c'était Renaud Capuçon et l'Orchestre philharmonique de Rotterdam, dirigé par Yannick Nézet-Séguin. De là, je vous propose non pas un, mais deux pianos en valeur ajoutée. Pourquoi pas, soyons fous.

les duos Anderson Enroe, Turgeon et Murray Ouellet se donnaient la collade à deux pianos dans la musique de Bach, Reger et Infante, alors que dans quelques instants, il sera là en solo, Olivier Robillard-Laveau. Mais c'est pas vrai, il y a une excellente réalisatrice qui travaille aussi avec lui. S'il vous dit qu'il est tout seul, Olivier Robillard-Laveau, en studio, ben il ment, je vous le dis. Catherine Guy, tu me dois 5$. Bon, bref, il sera là pour déjeuner en paix. Je m'appelle François Lemay. Quand le jour se lève, se poursuit sur Ici Musique Classique. Moi aussi, je suis pas seul, mais j'ai pas le droit de le dire.

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1: Nous sommes le vendredi 29 mai. Ici Olivier Robillard-Laveau. C'est l'heure de déjeuner en paix.

Elle s'appelle Clara Roy Jensen, sa pièce « Mon amour ». C'est ce qui ouvre Déjeuner en paix en ce vendredi matin. Je vous souhaite une excellente journée. Au menu de l'émission aujourd'hui, c'est la journée de l'année où on fait jouer cette pièce de Dolly Parton, son grand succès « Jolene », mais ralenti. Depuis le début de Déjeuner en paix, c'est notre quoi? C'est notre 7e saison. Je le fais une fois par année. On prend le 45 tours de la pièce « Jolene », on le fait jouer à 33 tours, donc beaucoup plus lent. Ça ralentit la chanson et je vous jure, le résultat est surprenant. On va aller du côté de Vancouver puisque le Festival d'été de Vancouver s'est amorcé. Et puis, on va aller également du côté de Québec avec la programmation de la Super Franco-Fête qui aura lieu du 17 au 25 août prochain. C'est la 5e édition. Plusieurs soirées comme ça, dont certaines qui risquent d'intéresser les auditeurs de Déjeuner en paix, ne serait-ce que par l'affiche, les artistes programmés. Donc, je vous souhaite encore une fois une bonne journée. Voici toutes les saisons. C'est Louane Larobina. D'ailleurs, la dernière fois que je l'ai fait jouer, j'ai mentionné que son père était mexicain, et c'est faux, il vient de l'Argentine. En fait, il a passé 10 ans au Mexique avant d'arriver au Québec, en Gaspésie, mais à la base, il vient de l'Argentine. Donc voici Louane Larobina toutes les saisons.

petit beat gracieuseté de Trois gars sur le sofa, leur pièce Les loisirs, et juste avant, c'était Velours, velours. C'est arrivé un 29 mai, on se dirige aux États-Unis ce matin, et pour être franc avec vous, j'avais un gros sourire en coin là, hier après-midi en préparant cette intervention. Nous en entendons parfois parler là, lorsqu'un artiste lance un album de Noël pour que le disque soit à temps dans les magasins pour le temps des fêtes, disponible sur les plateformes. Ben, il faut que ce soit enregistré quelques mois d'avance. Le temps de le mixer, il y a le matrissage à faire, le pressage si on veut le sortir en vinyle, préparer la mise en marché. Donc, vous me voyez venir. C'est le 29 mai 1942 dans le studio de la maison de disques Decca à Hollywood que le légendaire crooner américain Bing Crosby a enregistré son grand succès White Christmas. Vous imaginez? Le gars peut bien rêver un Noël blanc. Et il enregistre la chanson en Californie un 28 mai. Et là, on se dit que ça devait pas être évident de se mettre dans la magie de Noël, là, se mettre dans la tête dans la magie de Noël. Ben non, Bing Crosby a enregistré la chanson en 18 minutes. Il n'y en a pas de problème. Et je vous ai déjà raconté l'histoire de White Christmas lors d'un déjeuner en paix du mois de décembre, mais je l'ai jamais raconté au mois de mai. On dit souvent que la chanson a été lancée en pleine Deuxième Guerre mondiale et elle était destinée aux soldats américains, loin de leur famille à Noël. Sur le champ de bataille, il rêvait de retourner à la maison et vivre un Noël avec la famille, la neige et tout. Puis à la base, c'est une composition d'Irving Berlin, grand compositeur et parolier qui a été chanté par à peu près tout ce que les États-Unis ont compté comme crooner. Et en 1928, donc une douzaine d'années avant, il a perdu son fils, Irving Berlin, et lorsqu'il a composé White Christmas, il pensait surtout à son fils, à quel point il aimerait revenir à ses Noëls où son fils était toujours vivant. Pour lui, elle était là, la nostalgie des Noëls plus heureux. Mais bon, Crosby l'enregistre en 1942, c'était pour la trame sonore du film Holiday Inn dans lequel le chanteur jouait. Et White Christmas est devenue la chanson la plus vendue dans le monde. Son single, comme on dit en bon français, a été vendu à plus de 50 millions d'exemplaires. C'est énorme. Après, je pense que c'est Candle in the Wind d'Elton John à 33 millions. Ça vous donne une idée, là. C'est 50 millions de copies vendues. Tout ça pour une chanson de Noël enregistrée en plein mois de mai. Je me demande ce que Bing Crosby a fait après l'enregistrement. Il est allé jouer au golf. White Christmas a été enregistré il y a 83 ans, jour pour jour. Et bien sûr qu'on va vous la faire jouer. On doit être les seuls à faire jouer une chanson de Noël un 29 mai. Je vous lève ma tasse de café. Bon déjeuner en paix.

Les avez-vous vus dans votre tête? Les sapins de Noël, les bancs de neige, les parties de bureau de famille. White Christmas, enregistré il y a 83 ans, jour pour jour, par Bing Crosby, en 18 minutes. Voici Cédric Delavoye.

0: On dansera sous la pluie, Vincent Vallière et Ingrid Saint-Pierre. Voici le bulletin d'information.
1: Bonjour, ici Karine Matheux. Voici les informations. La Roumanie est en état d'alerte ce matin. Un drone de l'armée russe qui a participé à une attaque contre l'Ukraine s'est écrasé sur un immeuble d'habitation dans l'est du pays. C'est la première fois depuis le début de la guerre en Ukraine qu'un drone russe fait des blessés en Roumanie. Cet événement a été condamné par les alliés de Bucarest. Le plus important sommet asiatique sur la défense s'ouvre aujourd'hui à Singapour. Le dialogue de Shangri-La réunit les chefs militaires d'environ 45 pays durant 3 jours. Il se tient dans un contexte de tension au Moyen-Orient et sur la question de Taïwan. Le Japon a d'ailleurs décidé de déployer des missiles sur ses îles les plus proches de Taïwan. Plusieurs craignent que ça ne devienne une ligne de front. Les États-Unis et l'Iran ont établi un protocole d'entente qui viserait à prolonger le cessez-le-feu au Moyen-Orient et à des pourparlers sur le programme nucléaire iranien. Le vice-président américain J.D. Vance confirme que ce protocole d'entente existe, mais dit ignorer si Donald Trump va y apposer sa signature. Téhéran serait, pour sa part, prêt à signer l'accord officiellement. Et en terminant, lors de son discours d'hier prononcé devant l'Economic Club de New York, Mark Carney a lancé un appel aux Américains. Il est temps, selon lui, d'établir un nouveau partenariat économique entre les deux pays. Le premier ministre a repris un slogan du président américain en soutenant qu'un Canada fort aidera à rendre l'Amérique sa grandeur. Un message lancé au moment où les négociations sur la révision de l'accord Canada-États-Unis-Mexique tardent à commencer. L'ambassadeur des États-Unis au Canada a salué les paroles de Mark Carney. Les partis d'opposition à Ottawa, eux, accusent le premier ministre de se contredire. Voilà, c'était les informations.

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C'est une formation de Québec qui porte le nom de Maman. C'est leur composition. Bon matin, il y a du jazz là-dedans. Il est 7h37, 8h37 dans les Maritimes. Vous déjeunez en paix sur Ici Musique. Je vous souhaite un excellent vendredi. Voici la musique de Devin Rabenhart.

0: pauvre Jésus-Christ, une pièce de voyou et Flore Benguigui. Et juste avant, c'était la voix de Devendra Bennard. Je ne l'avais pas encore fait dans cette 7e saison de Déjeuner en paix. Je fais jouer cette version une fois par année. J'aime ça, c'est je prends le 45 tours de la pièce de Dolly Parton, son succès Jolene, et je le fais jouer à 33 tours pour le ralentir. Parce que bon, j'ai pas besoin de vous donner un grand cours de vinyle, là. Si un vinyle qui est fait pour jouer à 45 tours se met à jouer à 33 tours minutes, ça va beaucoup plus lentement. Ça ralentit la chanson. Parfois, en fait, souvent, c'est inécoutable. On dit, ben voyons donc, ça n'a pas de bon sens. Mais lorsque vous prenez une chanson qui a un rythme très rapide, parce qu'il faut quand même que ralenti le rythme soit encore intéressant, et que vous avez une voix de chanteur ou chanteuse assez aiguë pour que lorsqu'on diminue la vitesse, le son ne devienne pas trop grave, là, lorsqu'on a le bon équilibre, ça devient franchement surprenant. Et c'est le cas de la pièce Jolene de Dolly Parton. Catherine, ma réalisatrice, fait nous jouer la vitesse là, régulière, là, le 45 tours joué à la bonne vitesse. Ouais. Bonne vitesse, bonne voix.
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0: OK, on la reconnaît. Vous avez vu, le rythme est rapide, la voix de Dolly Parton, iconique. Et là, on va ralentir tout ça. Je vous jure, on se demande si c'est un homme ou une femme qui chante. La chanson devient nettement plus soul. Il y a du groove, je trouve ça hypnotisant. Après toutes ces années, une fois par année à vous la faire jouer, je me demande encore, je pense que je préfère la vitesse de Jolene ralentie que sa vitesse régulière, c'est dire. Vous entendrez pas ça souvent à la radio, comme White Christmas un 29 mai.

On sait qu'on s'aime, une pièce de Catherine Noël dédiée à son chat. Et juste avant, Catherine Noël chantait aussi sur la pièce Lac anti-nourri de Tommy Young. Et puis, il y a eu cette version de Jolene au ralenti. Vous êtes plusieurs à nous avoir écrit. Vous préférez même cette version à la version originale. On me demande aussi si je connais d'autres pièces comme ça qu'on peut jouer au ralenti et que ça devient aussi magique. Honnêtement, j'ai fait souvent des recherches. J'ai essayé quelques chansons, mais ça donnait jamais quelque chose d'aussi bien que Jolene de Dolly Parton. Mais si vous avez des exemples, écrivez-moi, ça va me faire plaisir de les faire jouer au ralenti à Déjeuner en paix. On s'en va maintenant au Brésil avec le musicien César.

C'était la formation canadienne Case Doura et juste avant Bordua avec la pièce « Nœud dans la langue ». À Québec, cet été sera présentée la 5e édition de la Super Franco-Fête à l'Agora du Port de Québec. C'est du 17 au 25 août, oui. Il y a des spectacles gratuits, des spectacles payants. L'un des spectacles les plus intéressants, si vous aimez le répertoire musical de Déjeuner en paix, c'est vraiment le lundi 17 août et c'est gratuit. L'été de mes chansons. Vous avez réuni sur une même scène ce soir-là Lou-Adrienne Cassidy, Les Louanges, Claude Pelgag, Lisa Leblanc, Ariane Roy, Sarah May, le duo Rose, Alex Burger, Lumière, Robert, Kinji, Joseph Saranès et Louis-Julien Durceau. Tout ça gratuitement. On dirait, je viens de dire, la programmation d'un festival sur 3 jours. Ça se passe dans une seule soirée, le 17 août, à l'Agora du Port de Québec. C'est gratuit, je le répète. Sinon, dans les concerts dignes de mention de la Super Franco-Fête, il y a Isabelle Boulay qui va reprendre le répertoire d'Édith Piaf avec l'Orchestre Symphonique de Québec. Il y a Loud qui va avoir une carte blanche. Pierre-Yves-Laure, PY, sera à la tête d'une des soirées. DJ, il y aura des invités. Une veillée électro présentée par PY. Et puis finalement, le grand concert de clôture, c'est le 25 août. C'est un spectacle, le concert de la francophonie qui célèbre l'œuvre de Michel Sardou. Et là, je regarde l'affiche. Diane Dufresne qui sera du concert, Garou, Bruno Pelletier, Isabelle Boulay, encore une fois, à la Compagnie Créole et MC Solar. MC Solar va reprendre du Michel Sardou. On l'écoute, MC Solar, avec Nouveau Western. Tous ces concerts ont lieu du 17 au 25 août dans le cadre de la Super Franco-Fête à Québec.

Laissez filer les jours, une pièce d'Andréane Lemay. Il y a eu Elle danse de Laura Chambry. Et puis, nouveau western d'MC Solar qui sera en concert lors de la Super Franco-Fête. Une soirée hommage à Michel Sardou le 25 août prochain à Québec. La prochaine chanson, c'est Félix Diot et Cléa Vincent. Une nouvelle collaboration. Félix Diot multiplie les collaborations. Cette fois-ci avec la Française Cléa Vincent. C'est sorti au mois de mars dernier. Une pièce sur, justement, il y a un océan qui sépare les deux. Une pièce sur la migration. La chanson Déplacement.

0: Jean-Christophe Lessard, sa pièce, c'est gagnant. C'est le même qui chante Côte-Joanne, le Colline Côte-Joanne, la pièce sur retourner en Abitibi, sur ses parents, tout ça. Bon, magnifique pièce, cette fois-ci complètement différent avec gagnant. Un peu plus bec comme chanson, je trouve. Colline Côte-Joanne, voilà le titre exact de la pièce de Jean-Christophe Lessard. Les nouvelles.
1: Bonjour, ici Karine Matheux. Voici les informations. Les États-Unis et l'Iran ont établi un protocole d'entente qui viserait à prolonger le cessez-le-feu au Moyen-Orient et à des pourparlers sur le programme nucléaire iranien. Téhéran serait prêt à signer officiellement l'accord, mais on ignore si Donald Trump y apposera sa signature. Ces développements surviennent dans un contexte tendu. Les États-Unis et l'Iran se sont mutuellement accusés hier de violer le cessez-le-feu. Importante déconvenue pour Jeff Bezos, le fondateur d'Amazon. Une fusée du nom de New Glenn appartenant à son entreprise Blue Origin a explosé lors d'un essai au sol à Cap Canaveral en Floride hier. Personne n'a été blessé. La fusée en question vole depuis le début 2025. Elle est au cœur des ambitions lunaires de Jeff Bezos. Elle devait aussi servir à lancer des satellites Internet de la société Amazon, mais ce récent échec pourrait retarder le projet. Les hommages sont nombreux au lendemain de la mort de l'ancien attaquant du Canadien de Montréal, Claude Lemieux. Même le président américain Donald Trump l'a salué sur son réseau social. Il le qualifie de légende, d'ami de la famille et de grand supporter. Claude Lemieux est mort à 60 ans en Floride. Les autorités affirment que sa mort a toutes les apparences d'un suicide. Quelques jours plus tôt, il portait le flambeau avant un match au Centre Bell. Claude Lemieux a joué plus de 20 saisons dans la Ligue nationale de hockey et a remporté 4 Coupes Stanley au cours de sa carrière. Et le Canadien de Montréal et les Hurricanes s'affronteront ce soir pour le 5e match de la série. Le tricolore fait face à l'élimination après avoir perdu ses 3 derniers matchs. Les Hurricanes mènent la série 3-1. La rencontre aura lieu à Riley, en Caroline du Nord. Advenant une victoire du Canadien, le match suivant aura lieu dimanche à Montréal. Voilà, c'était les informations.
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Coucou, comment ça va? C'est le titre de cette pièce de Command Bar qui va se retrouver sur leur prochain disque à paraître cet automne. Il est 8h37, 9h37 dans les Maritimes. Vous déjeunez en paix sur ICI Musique. Je vous souhaite un bon vendredi. On écoute du Fleetwood Mac. Souvent, on va vers l'album Rumours. On va aller sur l'album juste avant, l'album homonyme sorti en 1975. C'est le premier disque auquel participent Lindsey Buckingham et Stevie Nicks dans la discographie de Fleetwood Mac. Ça a complètement relancé le son du groupe. Voici leur pièce Rhiannon.

Vous avez entendu la pièce « Qu'est-ce que tu fais là » du groupe Perséide, et ce qui vient de jouer, c'est Félix. Elle l'écrit avec un E, son nom, sa composition « Pomme ». Il y a le festival d'été qui débute à Vancouver. En fait, ça a commencé hier. C'est présenté du 28 mai au 28 juin. On regarde ce qui se passe en fin de semaine du côté de Vancouver. Ce soir, au Studio 16, vous avez l'auteur-compositeur-interprète francophone basé là-bas à Vancouver, Arnaud Granou, qui sera en concert, tout comme TDH, musicien d'origine jamaïcaine et Inou, qui mélange un paquet de styles, le rock, le reggae, le rap, la musique électro, le folk. Samedi soir, gros spectacle avec les Trois Accords et Lou-Adrienne Cassidy. Ça se passe au Vogue Theatre de Vancouver. Et puis dimanche, c'est spectacle pour les enfants, avec Kalimba, une artiste musicienne, percussionniste, qui propose un spectacle où la poésie, l'imagination, le jeu et la musique se côtoient. Un voyage pour toute la famille. C'est à 14h au Studio 16. Bon festival d'été du côté de Vancouver. On écoute le programme du samedi soir. Vous allez entendre les Trois Accords, mais juste avant, Lou-Adrienne Cassidy.

Quelle histoire que celle de cet accordeur de piano chanté par les Trois Accords sur leur disque « Toujours les vacances ». Juste avant Lou-Adrienne Cassidy, je vous rappelle que les Trois Accords et Lou-Adrienne sont en concert demain soir au Vogue Theatre de Vancouver. Je m'appelle Olivier Robillard-Lavaux. Merci d'avoir été à l'écoute de Déjeuner en paix. On remet ça lundi, puisque c'est la fin de semaine. Merci à mon équipe, Catherine Gay à la réalisation, Mélanie Vien qui nous a donné un coup de main. Nicolas Titlé anime l'effet Pogonat. Que la fin de semaine soit bonne pour vous. On écoute Samian et Shawit à lundi. Non.

Excellent début de journée à tous et à toutes et bienvenue à l'Effet Pogonat, animé aujourd'hui par Nicolas Titley en remplacement de Catherine. Et aujourd'hui à l'émission, on aura pour vous plusieurs divas pop, Mylène Farmer, Ariana Grande, Marie-Pierre Arthur, est-ce que c'est une diva de la pop? Moi, disons oui. Le bonbon de la semaine, évidemment, nous sommes vendredi. Il sera également question de Corias et tout ça va débuter avec Kinkhead. Voici Migration.

0: Gros plan sur...
1: Zao tout court, parce que quand on parle de Zao, souvent il faut préciser qu'il ne s'agit pas de Zao de Sagazan, mais de Zao tout simplement, rappeuse, chanteuse, artiste multigenre qui connaît beaucoup de succès en France, mais qui est canadienne et algérienne évidemment. Elle est née dans la banlieue d'Alger. Elle est arrivée à Montréal à l'âge de 18 ans. A fait des études d'abord en informatique. On aurait pu être privé d'une carrière vraiment très intéressante si elle avait poursuivi ce sillon, mais c'est la musique qui l'a happée plus tôt. Elle l'a étudiée d'ailleurs alors qu'elle était à Montréal et elle a rencontré Phil Grice, qui est un type qui a travaillé avec Corneille à ses débuts et ça lui a permis vraiment de lancer sa carrière. Qui se passe, je le disais, vraiment des deux côtés de l'Atlantique. Ça marche très très bien dans l'Hexagone. Elle a rencontré en fait une gang de rappeurs là-bas, dont La Fouine, qui est restée à ses côtés puisqu'il apparaît sur son dernier album. Il y a beaucoup, beaucoup d'invités sur ce disque qui s'appelle Versatile. Et là, je dois apporter une autre précision. Versatile en anglais, c'est quelque chose de d'assez positif. C'est l'équivalent de polyvalent. Alors qu'en français, c'est plutôt un terme négatif, puisque ça décrit quelqu'un qui change souvent d'idée, qui n'est pas vraiment fixe. Et donc, je ne sais pas de quel côté elle le prend. Elle dit que c'est quand même un album pour lequel elle a fait beaucoup de réflexions, elle a quand même passé beaucoup de temps sans proposer en fait au public, puisque son dernier album remontait à 2023. Elle se dit donc maintenant plus apaisée, plus reposée, et puis le dernier album s'appelait Résilience déjà, ça vous donne une idée de la personnalité de la fille. Alors Zao a invité beaucoup de gens, je le disais, sur cet album, son ami La Fouine, Amadou et Mariam font également partie des invités, et on retrouve un certain MC Solar avec un écho à l'un de ses grands succès.

Oui, vie de festival, la saison estivale commence. Êtes-vous excité à l'idée d'aller voir des shows en extérieur? Moi, j'ai l'impression qu'il a fait froid trop longtemps et j'ai bien hâte de renouer avec notamment Palamosa, qui a été présenté il y a 2 semaines. C'est déjà commencé. Et là, les Franco s'en viennent à grands pas. Mais juste avant, dans l'arrondissement de Lachine à Montréal, c'est-à-dire dans le sud-ouest de Montréal, sur la rue Notre-Dame, il y a un événement qui s'appelle Dame Festive. Festival de musique de rue. C'est entièrement gratuit. Vous pouvez en profiter en famille. Caracol sera de la partie, tout comme les Lost Fingers. Et il y aura un piano show. Là, je suis vraiment très, très curieux, puisqu'il va opposer Joe Evil, claviériste-chanteur de Grimmskunk, et Vincent Peake, également de Grimmskunk, mais qu'on a connu, évidemment, à la tête de Groovy Aardvark. La fête va se poursuivre ce dimanche avec, notamment, Véranda et, surtout, notre Acadien préféré, Thi Béliveau, qu'on écoute à l'instant.

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0: Vanessa, Paradis, les espaces et les sentiments. Jusqu'à midi, vous êtes branchés sur l'effet Pogonat en compagnie de Nicolas Titley. Et dans les prochaines minutes à l'émission, nous recevrons une carte postale de Marie-Pierre Arthur.
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0: Si vous avez déjà eu le bonheur de voir Marie-Pierre Arthur sur scène, vous savez que c'est une artiste qui est capable de réinventer son propre répertoire de toutes les manières imaginables. Et elle nous en donne une preuve aujourd'hui puisqu'elle fait paraître Ensemble Doux, une série de relectures de chansons de toute sa carrière qui commence à être longue quand même, l'air de rien, 2 décennies. C'est très intéressant, évidemment. Mais pour en parler beaucoup mieux que je ne pourrais le faire, voici Marie-Pierre elle-même qui a laissé un petit message sur la boîte vocale de Catherine.
1: Salut, vous êtes sur la boîte vocale de l'Effet Pogonate. Laissez un message.
2: Allô Catherine, c'est Marie-Pierre Arthur. Je t'appelle parce que j'ai envie de te parler de mon nouveau projet qui sort aujourd'hui. Ça s'appelle L'Ensemble Doux. Et c'est des chansons, des relectures en fait de mes chansons du premier disque jusqu'à maintenant, que j'ai choisi avec minutie pour qu'elle soit pleine de voix, avec des beaux arrangements. C'est devenu un projet qui, comme par surprise un peu, est devenu comme mon projet principal parce que finalement, après avoir fait un spectacle pour le fun, c'était devenu clair qu'il fallait que je l'endisque. Et ensuite, en l'endisquant, j'étais comme, c'est devenu clair qu'il fallait que je le tourne, puis que j'en profite un maximum de temps de cette belle formule-là. Je me sens super entourée. C'est plein d'amour, ce projet-là. C'est plein d'extrêmes grands talents aussi. Il y a Naomi Delorimier, le projet NAO. Il y a Émilie Pompa, le projet M Pompa. Et il y a Raphaël Pépin-Tanguay, Velours Velours. Il y a François Lafontaine et il y a Joe Grass. C'est tout doux. C'est plein de nuances et de profondeur. Et c'est à moi que ça fait le plus plaisir de chanter avec ce monde-là. Donc, j'ai vraiment hâte de vous faire entendre ça. C'est un beau bijou. C'est cher à mon cœur de pouvoir passer tout ce temps-là avec ces humains-là. J'espère que tu vas bien. Je te souhaite une belle journée. Bye!

La musique de Rit avec Kuyana. Je vous parle maintenant de l'auteur-compositeur-interprète Andy Schoff, probablement l'une des meilleures exportations culturelles de la Saskatchewan depuis Joni Mitchell. Et je pèse mes mots. Oui, oui, son album The Party qui est paru il y a 10 ans, figure pour moi parmi les grands classiques de la musique canadienne contemporaine. On va écouter un extrait de l'album qui a suivi The Neon Skyline. Voici Try Again.

Demain, je pars, un titre tout à fait approprié pour Gab Bouchard qui va se lancer sur la route des festivals cet été. On pourra d'ailleurs le voir dans le cadre des Francofolies, grand spectacle extérieur, le 17 juin prochain.

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1: Ah, une nouveauté qui nous vient d'une grande diva de la pop française, diva qui s'appelle Mylène Farmer, et j'aime toujours à rappeler qu'elle est en fait un peu à l'instar de Céline Dion, quelqu'un qui a fait sa carrière beaucoup en France, mais qui est née ici même. Elle est née à Montréal, elle a grandi à Pierrefonds. Elle ne s'en vante jamais, alors je me fais toujours un plaisir de rappeler les origines de Mylène Farmer, qui était quand même assez silencieuse depuis la parution de son dernier album studio, L'Emprise, qui avait été réalisé en collaboration avec le producteur Woodkid. Et puis là, quand on dit silencieuse, elle n'est pas vraiment silencieuse. Mylène Farmer, on mesure mal de notre côté de l'Atlantique l'importance qu'elle a en France. Une véritable star, c'est la Madonna française, rien de moins. Elle a donc dans l'intervalle entre ces deux albums, puisqu'il y en a un qui devrait nous arriver d'ici l'automne, fait des albums de remix, des versions instrumentales. Elle a surtout donné des concerts. Les concerts de Mylène Farmer, c'est toujours événementiel. Dans sa dernière tournée, elle a fait 3 fois le Stade de France. Ça vous donne une idée de l'ampleur de sa popularité. Il y a un album live, d'ailleurs, qui a été tiré de cette tournée-là. Et là, les fans de Mylène Farmer se sont excités ces derniers jours, puisque il y a un petit slogan qui est apparu sur ses réseaux et qui disait simplement « C'est à qui le tour ?» Hashtag Mylène Farmer. Alors, tout le monde se demandait, mais c'est le tour de qui? C'est le tour de qui? C'est simplement le titre de cette nouvelle chanson. Je le disais, annonciatrice d'un album qui devrait paraître à l'automne. Collaboration qui nous prouve qu'à 64 ans, Mylène Farmer est toujours dans le coup. Elle a travaillé avec DJ Lewis, un DJ parisien qui a collaboré, entre autres, avec Party Next Door et un certain Drake. Donc, on est toujours dans quelque chose de dansant, de très pop, et vous allez reconnaître immédiatement le style Mylène Farmer.

De France Gall qu'on écoutait tout à l'heure, Ella Ella, remixée par Marco. On va poursuivre dans notre tendance très pop aujourd'hui, puisque dans quelques instants à l'émission, on prendra des nouvelles de l'une des plus grandes stars de sa génération. J'ai nommé Ariana Grande.

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1: Ariana Grande, que j'ai décrite tout à l'heure comme l'une des plus grandes pop stars de sa génération. Et je pense que ce n'est pas du tout une exagération. Ariana, qui va célébrer son 33e anniversaire de naissance le 26 juin prochain, a déjà derrière elle une série d'albums et surtout d'accomplissements vraiment impressionnants qui ferait pâlir des gens qui ont deux fois son âge. Elle a été très, très vue au cinéma ces derniers temps, notamment grâce à Wicked, l'adaptation cinématographique de la comédie musicale du même nom. Et elle a fait paraître son dernier album il y a 2 ans. Ça s'appelait Eternal Sunshine. Encore là, méga succès. L'album est entré directement au numéro 1 du Billboard. C'est ce qui arrive avec pratiquement toutes ses parutions. Et là, on a annoncé que le 31 juillet prochain, il y aurait un nouvel album d'Ariana Grande qui s'appelle Pétale. Et malgré son titre quand même assez délicat, féminin, pétales de fleurs et tout. Il y a quelque chose, selon Ariana, de sauvage dans cet album-là, sur lequel elle se permet, dit-elle, de dire des choses qu'elle n'aurait jamais dites dans le passé puisqu'elle était trop polie ou trop gênée. Et là, elle se lâche lousse, littéralement, sur ce disque-là. Il y a des mots, des choses, comme elle disait, qu'elle n'a jamais employées. On va s'attendre à quelque chose de peut-être plus mordant. Et d'ailleurs, ça s'entend un tout petit peu dans la chanson, pourtant très très pop que vous allez entendre dans quelques instants. On sait que cet album-là est réalisé en collaboration avec Ilia, c'est son collaborateur depuis une bonne dizaine d'années. Il y a un certain Max Martin, l'un de ces rois de la pop issus de Suède, qui ont littéralement, en fait, façonné la musique pop, je dirais, des années 90-2000. Max Martin est un super producteur et il a souvent travaillé avec Ariana Grande, d'ailleurs depuis 2014 environ avec My Everything. Donc, on entend sa patte. Il y a aussi et là, et c'était très important pour Ariana de s'entourer parce qu'elle disait qu'elle fait tellement de choses, elle aurait besoin de 4 cerveaux. Alors, elle s'est entourée de gens qui pensent non pas à sa place, mais avec elle, puisqu'elle coécrit notamment la chanson que vous allez entendre. Voici « Yes, End ».

Alors, si vous êtes un Arianator, je pense, Arianator, c'est comme ça qu'on appelle les fans d'Ariana Grande. Vous aurez remarqué que j'ai commis une énorme bourde en vous annonçant Yes And, qui est une chanson de 2024. C'était la nouveauté d'Ariana Grande, une pièce qui s'appelle Hate That I Made You Love Me.

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1: Je profite de ma minute aujourd'hui pour aborder un sujet qui est un peu contre nature pour moi, puisque je vous parle du concours musical Eurovision, dont la grande finale a eu lieu le 16 mai dernier. Et on a couronné la Bulgarie grande vainqueur de ce concours qui existe depuis maintenant 70 ans. On ne mesure pas assez l'impact d'Eurovision ici sur le monde de la musique. Il faut dire que c'est une espèce de bulle. Ça m'a été inspiré, en fait, cette chronique par un balado que j'ai écouté tout récemment qui s'appelle Switched on Pop, que j'aime beaucoup. Switched on Pop est animé par un musicologue qui s'appelle Nate Sloan et un auteur-compositeur-interprète, Charlie Harding. Et les deux approchent tous les sujets avec une analyse toujours très, très sérieuse. Et chaque année, ils nous parlent d'Eurovision. Ils le font de façon assez intéressante, sans beaucoup de jugement de valeur, parce qu'il y a beaucoup à juger et à critiquer dans la musique d'Eurovision. Vision, qui a développé au fil des ans un style, une formule. En fait, on dit qu'on souligne les meilleures chansons de l'année, mais ce qu'on souligne, c'est les meilleures chansons de style Eurovision, parce que c'est vraiment un genre à part entière. Beaucoup, beaucoup de musique traite dansante, électronique. Presque toutes les chansons des dernières années respectent à peu près le même modèle, à savoir une chanson très, très dansante, très rythmée, qui est toujours marquée par ce qu'on appelle un drop. Tout d'un coup, il y a une cassure de rythme très, très importante. Souvent, on va intégrer des éléments de musique classique, voire d'opéra. Et aussi, les pays, tous les pays représentés, font toujours un effort pour mettre au moins un élément traditionnel de leur culture, pour représenter si leur musique semble assez générique. Pourtant, il y a toujours un petit élément très, très local. Et le meilleur exemple de ça, c'est la chanson qui a remporté donc les grands honneurs le 16 mai dernier. Je vous le disais, ça nous vient de la Bulgarie. Un artiste qui s'appelle Dara. Et ce qui est intéressant, c'est que vous allez entendre en quelques secondes, en fait, tous les éléments dont j'ai parlé.

hein, on aurait écouté ça pendant des heures. Ben, rassurez-vous, l'essentiel de la chanson, c'est ça. Vous l'avez entendu. Il y a des limites très, très strictes, hein, à Eurovision. On ne peut pas faire des chansons qui dépassent les 3 minutes. Donc, on doit mettre beaucoup, beaucoup de choses en très peu de temps. Les costumes sont toujours très, très importants aussi. La performance scénique fait partie, en fait, des critères. Ce qui est étonnant, c'est que cette chanson-là, bulgare, donc, qui nous vient de Dara, je vous le disais, a remporté par la plus grande marge historique jamais vu dans le cadre d'Eurovision. Et c'est étonnant parce que c'était pas le groupe qui était attendu, en fait, au final. Beaucoup de gens, les preneurs au livre, en fait, annonçaient la Finlande comme le grand gagnant. Il y a Israël qui s'est retrouvé également dans le palmarès. Et Israël, ben, c'est une controverse depuis quelques années. On les a intégrés à l'Eurovision. Il y a d'autres pays qui ne sont pas européens, comme l'Australie, qui sont présents également. Et il y a beaucoup de gens, dont l'Irlande, l'Islande, plusieurs pays ont décidé de boycotter, en fait, l'Eurovision à cause de la présence d'Israël. Et c'est pas d'hier qu'il y a des controverses politiques autour de ce concours-là. Dès 1964, alors que le Portugal et l'Espagne étaient encore des dictatures, il y a des pays qui s'opposaient à leur présence. La Russie a été exclue du concours après l'invasion de l'Ukraine. Bref, il y a toujours beaucoup de drama autour de l'Eurovision. Et s'il y a quelqu'un qui a vraiment capté l'esprit de ce concours-là, c'est Will Ferrell. Je vous parle d'un film dont on parle rarement, même dans la filmographie de Will Ferrell, The Eurovision Song Contest, The Story of Fire Saga. Et avec Rachel McAdams, ils incarnent un couple musical islandais qui va donc se rendre au concours. C'est fait avec beaucoup de bienveillance et beaucoup d'humour. D'ailleurs, il y a plein d'anciens participants de l'Eurovision qui se retrouvent dans ce film-là, qui est très drôle et très bon, je le répète. Et si vous voulez en savoir plus long, avoir des analyses vraiment poussées sur la musique qu'on a entendue à l'Eurovision, allez écouter le balado, donc Switched on Pop. Et c'est tout. Je pense que j'ai assez parlé d'Eurovision pour l'année. On se retrouve l'année prochaine.

La voix de Fanny Bloom avec Ton cœur qui bat, et on va rester dans la même famille artistique, celle de Valère, de Qualité Motel, grande constellation de musiciens et surtout d'amis qui travaillent ensemble depuis longtemps. Voici la plus récente composition du leader, est-ce qu'on peut dire le leader de Qualité Motel et de Valère, Monsieur Louis Clavis, voici Courtside.

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1: Ah, les fans de rap québécois auront de quoi se mettre sous la dent ce week-end, puisque paraît aujourd'hui le 7e album de l'un des vétérans de la scène rap québécoise. J'ai nommé Corias, qui nous revient donc avec 7 ans de malheur, entre parenthèses, titre temporaire. Petit mot sur ce titre qui m'a fait hésiter un moment. Gens de l'industrie de la musique, on reçoit souvent des annonces de chansons ou d'albums à paraître et parfois on nous dit c'est le titre temporaire, on s'est pas décidé encore. Mais là, non, ça fait bien partie du concept de cet album-là. Ces 7 ans de malheur font référence en fait à 7 ans d'errance et de consommation de la part de Corias qui vraiment s'est regardé dans le miroir et parle de lui de façon assez crue et de ses problèmes de consommation. C'est vraiment au cœur de cet album-là. D'ailleurs, moi, deux de mes chansons préférées de cet album-là arrivent à peu près au milieu. Il y a une pièce qui s'appelle « Cocaine Dropout » qui est suivie par « Le party est fini » où on peut entendre, entre autres, Calamine, une espèce de dialogue, en fait, sur l'addiction et les dépendances entre Calamine et Corias. On peut aussi entendre la voix de la poète Marjolaine Beauchamp. Et sur cet album-là, il y a vraiment toutes sortes de couleurs. On n'est pas simplement dans l'introspection que suggère la pochette de l'album, en fait. Photo noir et blanc, vraiment un portrait de trois quarts d'un Corias très, très sérieux, réflexif, pensif. Et je disais, il y a plusieurs couleurs quand même, un côté un petit peu plus mordant du rap presque industriel qui peut rappeler le Kanye West de l'époque Yeezus, mais également des moments de soleil, des chansons un peu plus pop, collaboration avec Fouki, avec Loud, avec Soulja. À la musique, on a évidemment Rough Sound, qui est un grand collaborateur de l'ami Corias, également Lord Williams qui a participé à cet album-là, que je me promets d'écouter plus en profondeur. J'ai quand même bien aimé mes premières écoutes. J'ai bien hâte d'y replonger. Et si vous voulez, en fait, vraiment pénétrer dans cette œuvre de façon plus approfondie, je vous suggère d'écouter donc ce soir, c'est à 17h, je crois, sur la chaîne hip-hop de Ici Musique. L'écoute commentée en compagnie de notre bien-aimé collaborateur Olivier Boisvert-Magnan, qui en connaît un rayon quand même sur le rap local. Alors, sans plus tarder, on va se mettre dans le bain avec une chanson qui témoigne bien de l'esprit qui règne sur tout cet album-là. Voici Corias avec « Je cours après le trouble ».

Ça clique. Et vous, aimez-vous le disco comme Debbie Tebbs? Ici à l'émission, ça nous fait toujours plaisir. Il ne reste qu'une demi-heure à cette émission de l'Effet Pogonat, la dernière de la semaine. Et durant cette demi-heure, hein, vous savez ce qui s'en vient si vous êtes des habitués, c'est le bonbon du vendredi.

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Après les guéguerres de chapelle, moi je suis un DJ techno, je joue qu'en vinyle, moi je suis un DJ de hip-hop, je fais pas. 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
1: Ah, si je vous parle du groupe Roxette, je suis persuadé que la première chanson qui vous vient en tête, c'est « The Look ». Grand succès de 1988. Vous avez peut-être pensé également à Listen to Your Heart ou encore It Must Have Been Love qui a été incluse sur la bande originale du film Pretty Woman avec Julia Roberts et Richard Gere. Mais sachez, chers amis de l'émission, que l'album le plus populaire en carrière de ce duo suédois, c'est Joyride, album qui est paru en 1991, qui s'est écoulé dans le monde à 11 millions d'exemplaires, ce n'est pas rien. Des chiffres, évidemment, qu'on n'a plus jamais connus par la suite. Et si je vous parle de Roxette, c'est que le duo a annoncé, en fait, qu'il serait chez nous en spectacle. Donc, il y aura un concert le 11 septembre à Toronto et le 14 à Montréal. Et pourquoi c'est digne de mention? Eh bien, c'est que Roxette n'est plus exactement ce qu'il était dans le passé depuis le décès de la chanteuse Mary Fredrickson qui nous a quittés en 2019. Elle souffrait d'une tumeur au cerveau. Eh bien, il ne reste que Per Gessle, mais il est accompagné d'une autre chanteuse, évidemment, qui s'appelle Lena Philipson. Mais là, je me demande, en fait, la pertinence d'aller voir un groupe comme ça. Roxette sans mari, c'est quoi? C'est une soupe sans bouillon? C'est du beurre de peanut sans confiture? Bref, insérez l'image qui vous convient ici. Je trouve que ça manque un petit peu. Je ne serai pas là pour aller voir ce que ça donne. Par contre, on va pas bouder notre plaisir. C'est le vendredi. Et cette chanson-là, je l'avais un peu oubliée, j'avoue, mais j'ai eu du plaisir à la réécouter hier et je la partage avec vous maintenant. Voici donc Roxette avec Joyride. Hello.

Ah, le groupe suédois Roxette avec Joyride. Je ne pensais jamais dire ça, mais c'est une bonne toune de char, ça. Hein, c'est vraiment pour aller se promener. Ben, c'était Nicolas Titelet au micro de l'Effet Pogonade qui s'achève là à l'instant et j'en profite pour remercier l'équipe qui a concocté pour vous cette émission cette semaine. Merci à Amélie Arel Dubo, à Olivier Boisvert-Magnan, à Héloïse Léveillé-Chagnon, Alexandre Demers, Mélanie Vien, Guillaume Hubermont qui était au micro hier, Yannick Roberge et moi, Nicolas Titelet qui vous accompagnait. C'est toujours un immense plaisir d'être à ce micro. Et je cède la place à Claudine Prévost qui anime évidemment mon manège à moi. Et tiens, j'ai un petit scoop pour vous. C'est son anniversaire aujourd'hui. Envoyez-lui donc des beaux vœux. Oui, oui, vous l'entendez déjà. Alors, ciao tout le monde. Excellente journée sur Ici Musique.

0: chez vous, le manège est parti jusqu'à 15h.
1: Non seulement c'est mon anniversaire aujourd'hui, mais c'est aussi la 200e émission de mon manège à moi. Wouhou! Et on entame tout de suite notre dernier parcours.

C'est le duo colombo-français Mandarina et Pirate qu'on vient de s'offrir sur notre heure de lunch. Et nous avons de la belle visite en studio des étudiants en communication du cégep de Rivière-du-Loup. Bonjour! Vous êtes venus pour me souhaiter bonne fête, c'est ça? Yeah! Et on retourne en musique avec la Montréalaise Pat Ojoire tout de suite.

Toujours un bonheur de la réentendre et de la revoir sur scène aussi. On aura une belle occasion cet été. Madame Dufresne sera de la grande fête du Canada à Ottawa et je gage que les autres artistes invités vont s'émouvoir autant que nous à voir chanter cette légende vivante. Les autres musiciens qui seront Isabelle Boulay, Dominique Fils-Aimé, Gab Bouchard, Lisa Leblanc, Pierre Lapointe, Béatrice Dear, entre autres. Ils sont vraiment plusieurs. C'est présenté, bien sûr, le 1er juillet sur

de son album Nos idéaux, sorti en 2018. Bon, c'est vendredi aujourd'hui et j'ai le goût de vous inviter à créer votre partie de notre parcours musical du jour. Qu'avez-vous envie d'entendre? Et en français, s'il vous plaît, envoyez-moi vos suggestions via la bulle de conversation avec votre nom et pourquoi vous avez envie d'entendre cette chanson-là en particulier. Alors, tout le monde à vos claviers, je m'en vais vous lire pendant le disco-funk de la formation Wolfpack.

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qu'on aime d'amour. Je viens de voir Laurent Paquin passer dans l'atrium de Radio-Canada en face de notre studio. Je vais tenter d'aller l'agripper pour qu'il vienne nous parler musique. Laurent!

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0: Merci Christine in the Queens. Oh, que je ne l'ai pas le laisser passer. Lui, Laurent Paquin, bonjour.
1: Au nom de tout ce qu'on a vécu, toi et moi.
0: Au nom de tout ce qu'on a vécu, c'est pas la première fois qu'on va faire de la radio ensemble.
1: Non. Faut remonter, il y a très, très longtemps, la première fois qu'on s'est croisés à Trois-Rivières en 98.
0: Ouais, on a commencé sur une matinale ensemble. J'étais la fille du culturel et Laurent était l'humoriste
1: le
0: de service.
1: Le comique de service.
0: On se levait aux aurores ensemble et on riait beaucoup.
1: Le gars qui fait des personnages puis qui cogne à la porte. Entrez! Ouais, puis là, je rentrais en personnage, puis je faisais mes jokes, puis là, je ressortais, puis on avait un effet sonore de porte qui fermait.
0: Ouais, voilà. La bonne radio de la fin des années 90. Hey,
1: mais j'ai adoré ça. Excellente école.
0: Oh oui, puis on a eu beaucoup de plaisir ensemble à l'époque, Laurent. Là, est-ce que j'ai vu passer que t'es au théâtre cet été, toi?
1: Je suis à Drummondville, à la Maison des Arts des Jardins, tout l'été, avec la pièce à sketch « Presque tout sur le sexe ».
0: Qui est un de tes concepts, non?
1: Ah oui, c'est un show que j'ai écrit avec Simon Boudreau.
0: OK.
1: Et on joue ça, les deux, lui et moi, et Brigitte Lafleur, avec une mise en scène de Serge Denoncourt.
0: Oh mon Dieu.
1: Donc, on aborde presque tous les aspects du monde merveilleux qu'est le sexe.
0: Le grand monde merveilleux, puis j'imagine qu'on va te voir dans les galas juste pour rire.
1: Oui, ça va faire une 23e année de suite. J'anime un gala d'humour.
0: Pour une 23e année?
1: Oui, ça fait 23 ans de suite.
0: Incroyable.
1: Si on combine juste pour rire, le petit bout où j'ai fait Comédia, et là, Comédia qui est devenu juste pour rire. Bon, voilà, fait que ça fait 23 années de fil cette année que je n'aime des galas.
0: Mais lâche pas, Laurent. Lâche pas, hein?
1: Lâche pas, j'ai une hypothèque à payer, qu'est-ce que je te dise? Puis j'ai des enfants, puis bon, ça coûte cher.
0: OK, Laurent, tu sais que lorsque j'invite mes invités ici en studio, je veux qu'on parle de musique.
1: Oui.
0: Là, nous, on se connaît. Je te suis un fervent défenseur et un amoureux de la musique francophone.
1: Oui.
0: Je veux connaître quelles sont tes obsessions musicales du moment.
1: En ce moment, j'ai beaucoup d'obsessions, mais de genre... tu vois, mettons, si je me fie à mon téléphone, j'ai commencé à me faire des listes de lecture. D'un paquet d'affaires mêlées.
0: C'est mélangé, ça, qu'on entend?
1: Hey, c'est-tu mon téléphone qui joue?
0: Oui, c'est ton téléphone qui joue.
1: Mais non, c'est Maud Audet. Excusez-moi, la musique est partie toute seule.
0: J'étais certaine que tu avais apporté ton téléphone et que tu voulais me faire écouter. Tu sais qu'on a une console avec des chansons.
1: Je me demandais, c'est quoi la toune qui ont parti tout d'un coup? C'est moi, désolé.

0: Parce que j'ai ouvert mon téléphone pour regarder mes listes de lecture parce que je me fais des listes de lecture en ce moment. Puis là, je trippe, mettons, là, je me suis fait une liste de lecture de vieux Québécois. Fait que j'ai du Félix Leclerc, du Vigneault, un peu de Louise Forestier, puis de Monique Lérac.
1: Ah, ouais.
0: Et j'ai une liste de lecture de musique française. Fait que là, là-dessus, il y a du Bachung, du Arthur H, du Mano Solo, Benabar, tu sais.
1: Ouais,
0: Ouais, ouais, fait que, tu sais, je me mets ça dans le tapis. Puis quand j'ai le goût, puis que je file un petit peu plus romantique, je me mets ma liste de lecture de Gérard Lenormand.
1: Oh boy!
0: Puis ben, je découvre plein d'affaires, là, tu sais, récemment, mettons, mais mon achat le plus récent, c'est le dernier de Maud Audet.
1: Ah, Maud Audet!
0: C'est tellement bon, du Maud Audet. Je sais pas si... Qui ne connaît pas Maud Audet? Ben, il vous manque quelque chose dans votre vie.
1: Que ta lumière, c'est le titre de son plus récent disque.
0: Oui, je le connais pas encore très bien, je le découvre là, tu sais, genre,
1: Olivier, notre réalisateur, il nous a préparé un petit montage, Laurent, pour toi.

0: Quelle voix, cette femme!
1: J'adore sa voix. Je trouve que c'est une voix très, très, très agréable à entendre. Il y a une fragilité, il y a une douceur, mais c'est pas une façon cachée de dire qu'elle chante pas. Non, non, elle chante vraiment bien.
0: Ouais.
1: Puis, je veux dire, là, ce qu'on entend là est représentatif de son œuvre. Tu sais, c'est-à-dire, c'est très... Je dirais peut-être planant par moment, très aérien, très ambiance, mais c'est quand de la très, très belle chanson. C'est pas juste la musique que t'écoutes en bruit de fond, là. Tu sais,
0: oui,
1: t'écoutes ça, là, puis... Puis moi, je suis le genre à écouter de la musique douce, mais dans le tapis dans mon char, comme si j'écoutais du Metallica, mais ça s'écoute vraiment très, très bien. C'est très, très agréable.
0: Ouais,
1: puis là, je pense que c'est son 3e ou 4e album.
0: C'est son 3e.
1: Elle s'est commise en anglais à un moment donné, mais c'était des reprises de ses autres chansons déjà. Mais
0: ouais, Maud Audet, qu'on aime beaucoup. Ouais. Salut Maud, qui nous écoute à IC Musique souvent, je sais. Arthur H, t'as parlé d'Arthur H?
1: Arthur H, fait 3 fois que je le vois en show.
0: Ouais.
1: C'est un des artistes français qui me fait capoter. Il y a une voix tellement particulière,
0: ouais.
1: Mais il y a aussi une écriture. Je ne sais pas si c'est lui qui écrit, hein, c'est niaiseux, mais il n'y a pas beaucoup d'autres chanteurs qui peuvent écrire des chansons comme lui. Tu sais, il fait une chanson à un moment donné dans laquelle il joue un chercheur d'or qui raconte qu'il a perdu une jambe puis dans une autre chanson, c'est une boxeuse amoureuse. Il y a une chanson où il raconte que son père est cosmonaute puis qu'il l'a vu partir dans l'espace. Tu sais, il y a des histoires un peu fuckées, mais avec une plume très, très unique, très particulière. C'est très, très beau. Il faut aimer la voix. Moi, j'adore ce genre de voix-là, très...
0: Caverneuse,
1: très grave. Mais très, très douce par moment. Je pense qu'avant, il jouait plus sur le côté rauque, là.
0: Ouais.
1: Un peu comme Tom Waits, j'ai l'impression. Et ça, je pense qu'il s'est calmé un peu là-dessus, mais il est toujours resté dans la voix très grave.
0: On a un extrait de Naissance d'un soleil pour toi, Laurent.

0: j'entends moins le grain dans sa voix dans cette pièce-là, mais c'est plus dansant. Il y a cette portion-là aussi d'Arthur Ashe que j'aime particulièrement.
1: Oui, bien, cet album-là particulièrement est très, très dansant. Puis quand je disais des histoires uniques, une écriture unique, cette chanson-là qui est la naissance d'un soleil, et c'est l'histoire d'une fille qui trouve un soleil par terre, elle décide de l'avaler, puis là, maintenant, elle éclaire l'univers. Là. Tu sais, ça donne une idée du trip d'acide, là, mais c'est unique. Ouais. Arthur Ashe, moi, c'est dans mes... C'est un des artistes que s'il revient au Québec, c'est sûr que je vais le voir.
0: C'est sûr que t'es là. Pour une quatrième fois, c'est ça?
1: Si on me réinvite en direct de l'univers, il va être dans ma liste.
0: T'es venu pour passer tes commandes.
1: Oui, voilà, exactement. Okay. D'un coup que France, elle écouterait, là.
0: je te permets une dernière suggestion musicale parmi tes obsessions, Laurent Paquin.
1: Oui, ben il fait partie de ma liste, liste de lecture de France. C'est Gaétan Roussel.
0: Ouais, qu'on a découvert, en tout cas, moi, j'ai découvert à l'époque de Louise Attaque.
1: Oui, même que j'avais pas fait le lien au départ. Quand j'ai entendu sa musique en solo, j'avais pas réalisé que c'était le gars de Louise Attaque.
0: Parce qu'il avait laissé son vibrato un peu étrange de côté, rendu en solo. Hein?
1: Oui, puis musicalement, ça avait plus rien à voir, mais c'est vraiment très, très intéressant. J'ai découvert cet album-là qui date de plusieurs années quand même.
0: 2010 à peu près.
1: Oui, mais je l'ai découvert là récemment. Là, puis là-dessus, il y a vraiment des très, très belles chansons. La plus connue, c'est évidemment Help Myself. Mais l'album mérite d'être découvert. Il y a vraiment des très, très belles pièces là-dessus. Là.
0: Bien, on va aller l'écouter en entier, celle-là. C'est correct, ça?
1: Si, c'est bien fait.
0: Hein? Merci beaucoup, Laurent Paquin.
1: Merci à toi, Claudine.
0: Prochaine visite à Radio-Canada. Tu viens dans le studio 3 encore une fois. Je t'accueille n'importe quand.
1: T'es fine.
0: Merci.

la musique de Tom Misch et la belle visite de Laurent Paquin qui est venu un peu bousculer nos plans. J'ai vu quelques-unes de vos suggestions musicales passer, entrer via la messagerie texte et par courriel aussi. Je veux que la prochaine demi-heure soit la vôtre, OK? J'ai envie de jouer les chansons que vous avez envie d'entendre. Il y en a quelques-unes déjà, comme je vous dis, qu'on est en train de préparer tranquillement dans notre ordinateur de diffusion. Mais prenez le temps, allez sur Radio-Canada Audio via la bulle de conversation. Dites-moi quelle chanson en français, s'il vous plaît, vous ferait du bien en ce vendredi après-midi. Ouais, après-midi dans 4 minutes. Et au retour, ah oui, on va commencer avec celle de Guillaume Grenier-Fontaine de Laval qui a envie d'entendre du Mitsou.

chanson de Mitsou à la demande de Guillaume. C'est chaud qui nous a ramené en arrière. Maintenant, Gaétan Leclerc de Lévis a envie d'entendre du Julien Clerc. Ben, c'est parti!

Maintenant, le manège va prendre un petit virage dans cette demi-heure de musique qui vous est consacrée, chers auditrices et auditeurs d'ici musique. On a entendu Julien Clerc qui était à la demande de je m'en souviens plus qui. Mais on enchaîne avec la demande de Viviane Côté de l'île d'Orléans qui veut entendre September de Earth, Wind and Fire. Et dit parce qu'en ce moment, on se croirait à l'automne ici. Il fait 10 degrés. Il vente. C'est pas le fun. Mais la chance.

0: vrai que ça fait du bien, ça. Même s'il fait frais, ça met le sourire aux lèvres, cette pièce-là. On enchaîne avec une demande d'une fille de Sherbrooke qui s'appelle Audrey-Anne Bertrand. Elle est une grande fan de Lydia Kepinski d'un bord et de Cri de l'autre. Donc, elle demande une chanson très spécifique, 1er juin, de Lydia, remixée par Cri. Et c'est ce qu'on s'offre à l'instant dans Mon Manège à moi.
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0: Et on enchaîne avec la demande de Lucie Côte-Noire, qui a envie d'entendre une chanson du nouvel album des Louanges, Alouette. La chanson « Ne me quitte pas des yeux ». C'est si bon,
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0: ça. «
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titre. Merci beaucoup, Lucie, pour cette suggestion musicale. Ne me quitte pas les yeux. Certainement un moment fort de son plus récent album Alouette. C'est les louanges qu'on vient d'entendre. Et maintenant, on s'en va vers la demande de José Desnoyers de Verdun. Et dis-moi, c'est Ariane Roy, qui jouera d'ailleurs ce soir à Saint-Jean-sur-Richelieu, demain à Richemont et le 13 juin au Franco de Montréal. Fille à porter, Ariane Roy tout de suite.

Marianne Roy, Fille à porter. Et on se dirige maintenant vers la suggestion de Chantal Lacasse, d'Ange Gardien, toujours branchée sur Ici Musique. Elle a envie d'entendre Feu Chatterton et elle me souhaite bonne fête au passage. D'ailleurs, vous êtes nombreux à le faire aujourd'hui. J'apprécie beaucoup. C'est gentil. Voici, allons voir.

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Il nous reste encore que quelques minutes dans cette demi-heure entièrement programmée par vous, auditrices et auditeurs d'ici Musique. Et c'est Annie de Montréal qui me demande 200 jours des parfaits salauds. Elle dit une vieille chanson que j'ai beaucoup aimée et que j'aimerais entendre de temps en temps. Ça fait longtemps. Ça me réjouit de l'entendre aussi. On en a un petit extrait pour toi, Annie de Montréal.

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Rosie Vallant dans notre vendredi après-midi ensemble. C'est aujourd'hui que sort le nouvel album de Boards of Canada. Je sais pas si vous êtes des fans, je sais pas si vous les connaissez. Ben, premièrement, contrairement à ce que leur nom indique, ils ne sont pas canadiens, mais bien écossais. C'est un duo de frères d'Édimbourg qui a connu beaucoup de succès dans le milieu des années 90 avec leur musique électro-atmosphérique à la Massive Attack, pour ne nommer que ceux-là. Ambiance à laquelle ils ajoutent toujours des espèces de sonorités des années 70-80. Des sons de télé, des craquements de vinyle et quoi d'autre. Boards of Canada, c'est 30 ans de carrière. Et ça faisait 8 ans que le groupe n'avait pas sorti de musique. Et la pression était immense sur les épaules du duo, surtout quand une discographie aussi acclamée. Et leur nouveau record est disponible depuis minuit aujourd'hui, là, pour titre Inferno. Et verdict, très bon disque.

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plein de façons de nous laisser un message vocal. Par téléphone au 514-980-7667, par la bulle de conversation dans l'application audio ou par courriel au manège@radio-canada.ca.

Votre vendredi est agréable. Ça commence à sentir la fin de semaine tranquillement. On enchaîne avec le DJ producteur du New Jersey, Flamingosis, un professionnel du groove. Latin Strut, qu'on s'offre tout de suite dans Mon Ménage à moi.

Ouais, ben il semble qu'on soit plusieurs au pays en ce moment à être sous la pluie. Hein? Beaucoup de nuages gris, en tout cas certainement dans l'est du pays, mais ne vous en faites pas. J'ai le parfait antidote au jour gris. Je vais vous inviter à vous imaginer en Italie, OK? Près des grandes falaises ensoleillées, avec des petites brises parfumées de citron, hein, parce que les citronniers sont tout près, qui nous viennent au nez. Et dans vos oreilles, vous allez entendre la musique du groupe Bande Mage, qui veut dire « ville majestueuse ». Avec leur mélodie italienne, mélangée à des touches de funk, de soul et de disco, c'est un baume à l'âme, ce qu'ils font, je vous dis. Bande Mage, en tout cas, je sais pas comment prononcer, c'est M-A-J-E, Bande Mage. C'est formé dans un studio maison du quartier historique de Salerne, dans le sud de l'Italie. Le premier album du groupe est sorti en 2021. Il nous transportait dans une version imaginaire de Salerne, très cinématographique, genre années 70. Et le groupe vient de lancer un nouvel album qui s'intitule Costa Sud, pour nous plonger plus profondément dans son univers de Salifornia, c'est comme ça qu'il l'appelle, comme un mélange de Californie et de Salerne, sur lequel il nous propose un bon disco funk instrumental, insouciant, élégant, ensoleillé, c'est comme un beau voyage exotique dans l'Italie locale, c'est très groovy, nostalgique, difficile de ne pas sourire en entendant leur musique. Voici leur titre Samba Mage, le groupe Bande Mage.

Lou Adrian Cassidy qui fera la tournée des festivals québécois cet été, mais qui est dans l'ouest du pays actuellement. Si vous êtes à Vancouver, ne manquez pas la chance de la voir en concert. Elle va être avec les Trois Accords demain soir au Vogue Theater. Faut la voir sur scène. Elle est extraordinaire. Et on enchaîne maintenant avec la torontoise Aïza.

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3: Cet été. Maintenant, on s'en va à Brighton, en Angleterre, pour entendre un groupe que j'aime beaucoup, Ebi Soda, qui font un jazz fusion, mais genre de groupe qu'on imagine plus dans des clubs underground que dans des salles de jazz traditionnelles, disons. Ils ont une approche très DIY. On écoute leur titre « Summer One », tiré de leur album « Oh! » Je sais pas comment le prononcer, UGH, que je vous suggère d'écouter. C'est un parfait album pour créer une belle ambiance. Ah!

Et Trinada, qui continue de faire rayonner le Québec partout sur la planète en ce moment. Je regardais son horaire de tournée cet avant-midi. Gros week-end en vue pour K-Tra. Il joue à Dublin en Irlande demain soir et dimanche, puis à Amsterdam lundi, avant de poursuivre sa série de concerts partout en Europe. Et c'est l'électropop des Français Bengale maintenant dans notre Vendredi Ensemble sur ICI Musique.

Marie-Lise. Salutations à nos auditeurs des Maritimes qui sont à l'écoute d'ICI Musique en ce moment. C'est comme ça que se terminent les parcours de la semaine de mon manège à moi. Alors, je veux remercier toute cette extraordinaire équipe qui participe à la construction de cette émission. Olivier Mercure à la réalisation. Geneviève Venn, Alexandre Demers, Sébastien Tétrault à la recherche. Julio Mendy, Mathieu Valicat à la programmation musicale. Merci à Yannick Roberge et à Charles-Antoine Lemay pour la mise en onde. Je m'appelle Claudine Prévost. Merci beaucoup pour tous vos vœux d'anniversaire. Ça me touche beaucoup. On se retrouve lundi prochain avec un an de plus. Bon week-end. Profitez-en bien.

C'est un joli vendredi pour être en vie, vendredi 29 mai. C'est le dernier vendredi de mai. L'été est à nos portes. Vous savez comment ça se passe les vendredis dans la dernière demi-heure? Ce sont vos demandes spéciales qui prennent toute la place. Il y a une seule consigne pour ces demandes spéciales. C'est qu'il faut que ce soit une chanson que vous avez déjà entendue à nouveau. Son que vous avez envie d'entendre de nouveau. Ça peut être une chanson que vous avez entendue il y a vraiment longtemps à l'émission ou tout récemment. Je les prends toutes. Ce qu'il faut que vous sachiez aussi, c'est que la première demande spéciale que je reçois, si elle répond aux consignes, évidemment, elle va tout le temps, être programmée dans cette dernière demi-heure. Donc, dépêchez-vous. 514-980-7667. Vous me laissez votre demande spéciale et votre nom. Et bonne chance!

la grosse ligne de saxophone jazz de Léon Fall sur cette production électronique de Fol Amour avec la voix de Flavia Coelho comme cerise sur le sundae. Ça s'appelle Zoubi pour commencer nouveau son aujourd'hui. French Wars ici, Grand Prix.

Toujours bien exécuté, la pop de Claudel. Ça s'appelle Fou de nous deux, cette chanson. Gros coup de cœur pour cet album de Bleachers qui est sorti la semaine dernière, qui s'appelle Everyone for 10 Minutes. Inspiré de la musique des années 80, vous allez entendre des sonorités qui peuvent rappeler Bruce Springsteen. C'est grandiose, c'est universel. Ça porte parfait pour un vendredi. Bleachers, you and forever.

C'est le groupe de Jack Antonoff, The Bleachers. Cette chanson s'appelle You and Forever, nouvel album Everyone for 10 Minutes. Jack Antonoff qui est derrière les albums de certains, ou plutôt certaines artistes qui sont parmi vos favorites, j'en suis sûr. Taylor Swift, entre autres, Lana Del Rey, Lorde, Clairo. Avec son groupe, il fait ce que vous venez d'entendre. Je vous suggère fortement l'album complet, Everyone for 10 Minutes. Jack

0: Charlie Day Wilson. Cette chanson s'appelle Selfish. Sortie en novembre dernier, mais c'est paru officiellement sur son album Patchwork en février. Charlie Day Wilson, qui est une des voix les plus innovantes de la musique canadienne. Et aussi, elle a cette voix qui est reconnaissable entre mille. Patchwork, c'est un assemblage de plein de chansons, d'influences différentes qu'elle a accumulées dans les dernières années. C'est pas trop posé de questions. Elle a collaboré avec les gens avec qui elle avait envie de collaborer, entre autres Sia Gray, sa comparse canadienne, et ça a donné cet album sur lequel se trouve Selfish. C'est le nouveau son que vous écoutez sur Ici Musique les vendredis, particulièrement dans la dernière demi-heure. C'est vous qui prenez le contrôle de l'émission. Parce que dans la dernière demi-heure, je prends vos demandes spéciales et je nous fais une rampe de lancement vers la fin de semaine. Il y a une seule consigne pour ces demandes spéciales. Il faut la respecter. Il faut que ce soit une chanson que vous avez déjà entendue à nouveau au son. Ça peut être il y a plutôt longtemps, ça peut être très récemment. Vous m'envoyez le nom de cette chanson avec votre nom à vous. Et qui sait peut-être que vous aurez droit à cette demande spéciale en ondes sur les ondes nationales. S'il y a quelqu'un qui voulait la dédier aussi, n'hésitez pas à me l'écrire. 514-980-7667.
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Eyes, sa nouveau son. Une artiste autrichienne qu'on apprécie énormément. À cheval entre la pop et le R&B, elle qui a tenté sa chance aux États-Unis juste avant la pandémie et qui finalement a décidé de retourner en Autriche, et c'est là que le succès est arrivé. Ça s'appelle Kels Casey. Cette chanson, c'est Mona Lisa. Ice, révélation.

bien appuyé cette chanson de Kelsky. Ça s'appelle Mona Lisa sur son projet DLB2. Elle fait partie des artistes qui sont en liste pour les révélations 2026-2027. On vous les a présentés il y a quelques semaines déjà, les 12 artistes en liste pour les révélations 2026-2027. On a entendu Marie-Céleste un peu plus tôt. Il y en a 10 autres. Vous pouvez aller faire un tour sur radiocanada.ca/révélation sans accent et au pluriel pour découvrir les profils de chacun, chacune de ces artistes. Les révélations officielles vont être couronnées dès l'automne au mois de septembre. June's ici avec Belle. Et nous.

0: Elle s'appelle June, cette artiste. Excellente, excellente pop. Sur son EP, Je ne t'aime plus. Elle a décidé de canaliser une rupture amoureuse, toutes les douleurs, la réécriture qui viennent avec ça. Et elle en a fait ce beau projet. Elle va présenter les chansons de ce Je ne t'aime plus le 14 juin en première partie de Trinix dans le cadre des Franco.
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vie à Paris, 2120 Parisian Girls. Il y a un album qui s'en vient en septembre prochain. L'allant est juste parfait. On imagine la déambulation dans les rues de Paris. Giorgio Poi ici, remixé par OK Giorgio. Nelly Tway.

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excellente collaboration entre Mr. Easy et King Promise ici. Ça s'appelle Taste. Ils l'ont cuisiné longtemps, cette collaboration. Ils l'ont dit eux-mêmes, on l'attendait depuis longtemps. La voilà enfin. Le projet s'appelle See What We've Done. Ça se trouve là-dessus, ce qu'on vient d'entendre.

Lève-toi et marche, Yvan Boivin Flamand en collaboration avec Velours Velours. C'est vendredi, on est bien ou quoi? Il y a toujours un moment le vendredi où je déclare la fin de semaine officiellement commencée. Ce moment, c'est maintenant. Vous allez comprendre pourquoi avec la chanson qui s'en vient. Si vous êtes encore en train de faire quelque chose de productif, c'est terminé. On lève les feutres, on part vers la fin de semaine, on se libère de ses chaînes et on vit sa vie à plein pour au moins les 48 prochaines heures. Joy Anonymous, énorme passion pour moi. Projet qui a émergé durant la pandémie en Angleterre, qui a rassemblé les gens en extérieur sur le bord de la Tamise, qui SM depuis ce temps-là. Voici Light in the Dark.

0: maritime.
1: Pour les maritimes.
2: La dernière heure de mai. Ton nouveau son qui s'entend à l'instant. Rosalía. Quel extraordinaire artiste pour recommencer cette deuxième heure de nouveau son. Salutations à celles et ceux qui viennent de se brancher. Bienvenue à celles et ceux qui sont avec moi depuis les tout débuts, qui sont encore là. Focurani, Rosalía.

méga star latine, c'est Becky G. Cette chanson s'appelle Epa. Lancez ça à la mi-mai. On a 15h14, 17h14 si vous êtes dans les maritimes, ce qui veut dire qu'il y a environ une quinzaine de minutes, c'est vous qui prenez le contrôle de l'émission pour terminer la semaine. C'est vos demandes spéciales qui vont être en ondes à nouveau son, comme tous les vendredis, c'est notre tradition, c'est la rampe de lancement vers la fin de semaine. Il y a une seule condition pour ces demandes spéciales, c'est qu'il faut que ce soit une chanson que vous avez déjà entendue à nouveau son, récemment ou il y a très longtemps, et que vous avez envie d'entendre une fois de plus. Vous m'écrivez ça au 514-980-7667 ou via la bulle de conversation sur Radio-Canada Audio. N'oubliez pas de me laisser votre nom, comme ça je peux vous saluer quand je fais jouer votre demande spéciale, si cette chose se produit. Luke Mann, producteur torontois de Haute Voltige, voici Pink Bait Lighter.

l'excellent Obong Jayar en ce vendredi après-midi à Nouveau Son. La chanson s'appelle Lip Dance. Mes salutations à celles et ceux qui envoient des demandes spéciales. Mes salutations à celles et ceux aussi qui m'envoient juste des salutations. Marie-Rose qui dit « J'aime beaucoup tes choix musicaux. » Nicolas Nouveau Son, elle dit de Marie-Rose, originaire du Saguenay. Salutations à Océan qui est en compagnie de son collègue en voiture qui veut un shout-out. Shout-out à vous, mes chers amis. Salutations à Pierre aussi qui dit « Mon sang donc ben en vacances à la job avec ça. » Ça, j'imagine que c'est la musique qu'on fait jouer. Salutations, Pierre. Les vacances, c'est un état d'esprit. C'est pas un état de fait. Vacances dans la tête, vacances en musique, vacances tout court. Zoulane, je sais qu'il y en a plusieurs d'entre vous qui l'aimaient. Ça, c'est le moment de craindre qu'elles sont. Campeon, à Nouveau Son.

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1: 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Salutations à Mathieu qui débarque toujours dans la messagerie texte chaque fois que ça joue cette chanson. Le Zulam s'appelle Campeon. M'écrit tout simplement Campeon avec un emoji de fusée, un emoji de bonhomme qui danse. Ça résume l'entièreté de la proposition de Zulam. Si vous êtes dans le coin de Montréal, au mois d'août, Zulam va être de passage ici pour une prestation à Oshiaga à ne pas rater. Éric Desgueux. Découvert par pur hasard, il y a un an et demi à peu près, et depuis, j'en suis énormément fan et je sens que j'en convertis plusieurs à chaque fois qu'on en fait jouer. Ici avec Chris Pinway, ça s'appelle

rapidement que lentement vers vos demandes spéciales. Il y en a eu une tonne aujourd'hui. Je suis très heureux de la sélection qui s'en vient dans les prochaines minutes. Faut être branché pour savoir si la vôtre va être diffusée sur les ondes nationales. Une dernière avant ça, Tony Pitoni. Collaboration avec un gars qu'on aime beaucoup qui s'appelle Tony Cash. Tommy Cash, plutôt.

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3: C'est l'œil pour Réal au Saguenay. 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

0: écoutez, je vais vous chanter une chanson.
1: Bon, je pense qu'on a établi que oui, ça fonctionne, Philippe Fémieux, dans cette chanson de Qualité Motel avec Rose Perron. Il s'appelle Do It. Demande spéciale de Eric Philippe Fémieux à compter de 19h ce soir pour Cosmopolite. Restez bien branchés sur Ici Musique pour ça. Ça, c'est Cheval, une demande de Simon Tron.

0: Quelle extraordinaire chanson. Trône de cheval, demande spéciale de Simon qui m'a écrit Trône de cheval, ça fait longtemps, il me semble. Je finis ma semaine de boulot avec ta bonne musique. Je te souhaite un bon vendredi pluvieux directement de Sainte-Thérèse. Salutations, mon cher Simon. C'est vos demandes spéciales pour la dernière demi-heure de Nouveau Son. C'est la tradition tous les vendredis. C'est comme ça qu'on commence officiellement la fin de semaine. Si vous en avez une, chanson que vous avez déjà entendue à Nouveau Son, que vous avez envie d'entendre de nouveau, vous me l'envoyez. 514-980-7667 ou bulle de conversation sur Radio-Canada Audio. Ça va me faire plaisir de la considérer. N'oubliez pas de me laisser votre nom avec ça. Salutations à Sylvie de Longueuil qui me dit « Bonjour Nicolas, j'aimerais entendre Vandou Golden Boy. Je l'ai entendu cette semaine, j'ai adoré. » Elle dit « Merci de nous faire jouer de la bonne musique ensoleillée pour nous faire oublier la grisaille d'aujourd'hui. » Sylvie, voici.
1: Ok. C'est le doux, c'est le V. Tu le sais, tu le sais. 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

Golden Boy de Vandou. Ça, c'était la demande spéciale de Sylvie qui nous écoute à Longueuil. On a 16h41, 17h41 si vous êtes dans les Maritimes. Ça fait déjà belle lurette que j'ai déclaré la fin de semaine complètement ouverte. J'espère que vous en profitez déjà pour moi, ou du moins que vous êtes sur la route ou en chemin vers cette dite fin de semaine. Il y a Lauriane, d'ailleurs, qui m'a écrit dans le messagerie texte. Elle dit « Salut Nicolas, toujours au poste cette fois-ci avec mes trois filles. » Elle dit « On monte au chalet, on va être avec toi sur la route. On adore découvrir de la musique. » Toutes les chansons qui sont diffusées à Nouveau Son, il faut aller sur l'application Radio-Canada Audio. Elles sont toutes listées sous l'onglet « Musique diffusée » pour les retrouver. Vous puissiez créer vos propres playlists. Salutations à Lauriane, Clara, Charlotte et Rose de Blainville en route vers le chalet. Celle-ci, elle est pour Jennifer et Martin.

Les amis qui nous écoutent en ce moment à Toronto, vous êtes chanceux, chanceuses. Il est chez vous. Crie ce soir. Coda. C'est lui qu'on entend ici avec Romain Garcia. Ça s'appelle A Smile with Scars pour Martin et sa blonde. J'ai dit Jennifer, mais c'est peut-être Jennifer. Pas besoin de l'angliciser. Bref, salutations à vous. En train de faire du ménage à Saint-Hyacinthe. La prochaine est pour Sarah de Québec et ses enfants Philémon, Léandre et Angèle. Grosse toune. Nicap.

Cela était pour Sarah et ses enfants Philémon, Léandre et Angèle. Salutations aussi à Catherine qui est en mode apéro, à Rimouski qui nous écoute en ce moment, Stéphanie qui passe du temps à Montréal, qui va rejoindre ses amis. Ça, c'est pour une auditrice VIP, Lily. Voici All of Me.

Lily a fait le plein de Shazam mardi dernier et parmi toutes les chansons qu'elle a découvertes à Nouveau Son, elle a choisi cette demande spéciale de DJ Planet Express. La chanson s'appelle All of Me. Elle est ici vendredi après tout avec un emoji de champagne et de petits confettis. Absolument. Et c'est le bon moment pour vous rappeler que mardi prochain, on a un mardi dansant à compter de 16h-17h dans les Maritimes. Que des chansons qui vont vous faire bouger. Celle-ci est pour Marie-Noël. Un classique. Montréal, c'est le carnaval.

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1: Quelle énorme chanson. Pas pris une ride depuis 2022, cette chanson. Marie-André qui apprécie la sélection de Marie-Noël. Elle dit merci Marie-Noël, merci Nicolas, carnaval, point d'exclamation. Absolument, quel bon choix de Marie-Noël qui m'avait écrit d'ailleurs, je me souviens plus du titre, à part Montréal, c'est pas Gotham City, Montréal, c'est le carnaval, c'est tout ce qu'il y a à retenir. La chanson, si vous la cherchez sur votre plateforme d'écoute en ligne favorite, c'est Carnaval avec un K-K-A-R-N-A-V-A-L. Salutations à Gaétan qui m'a écrit. Et dit, salut Nico, super musique pour notre dernier week-end avant notre départ jeudi prochain pour la Provence en vélo pour 2 semaines. Prenez l'application Radio-Canada Audio. Vous pouvez nous écouter pendant votre voyage de vélo, mes chers. Petite dernière pour aujourd'hui. Ça mène bien vers la fin de semaine. C'est pour Elisabeth. Voici Homewrecker. Yeah!

0: Cette dernière demande spéciale de la semaine, gracieuseté Elisabeth, elle a fait beaucoup d'heureux et d'heureuses. Il y a Caroline qui dit « Je l'ai pas demandé, mais je suis ravi. Homebreaker, bon week-end. Nicolas, bon week-end à toi, ma chère Caroline. » Il y a Sylvain qui prend Homebreaker et qui va tasser la mauvaise température à Chicoutimi. On se retrouve lundi. Merci d'avoir été là. Profitez de votre week-end.
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C'est fou comme le temps passe vite. C'est vendredi, on est le 29 mai. C'est le dernier week-end du mois de mai qui est à nos portes. Lundi, on est déjà le 1er juin. J'en reviens pas. Bonjour à tous, c'est Alex Courteau. Très heureux de vous retrouver pour deux heures de funk et de musique soul bien tassée. J'espère que vous passez une bonne journée. Aujourd'hui, entre autres, le jeune Québécois Freds qui s'offre deux MTELUS à guichet fermé ce soir et demain à Montréal. Aussi, on part pour Rotterdam avec le collectif Funk Another Taste. L'Italien Alex Poudou nous fait sourire et danser avec un morceau disco érotique autour des vampires. Et le rappeur québécois Corias nous séduit avec son tout nouveau disque sorti, oui, aujourd'hui. Lionel Richie et Earth, Wind & Fire seront du Festival international de jazz de Montréal. Alors, ils vont donner un concert commun le dimanche 5 juillet prochain au Centre Bell à 19h30. On commence donc aujourd'hui pour faire plaisir à tout le monde et surtout pour mon papa, et bien pour tout le monde, pour moi aussi. Boogie Wonderland, un classique de Earth, Wind & Fire.

Job de mop, ça s'appelle Disco Serge, c'est la jeune québécoise Laura Chambry. Elle sera en concert au festival Résonance, comme dans l'Anse Saint-Jean au Saguenay, le 18 juin prochain. Allons-y avec Radio-Radio qui vont aussi, le duo acadien, donner quelques concerts cet été. Le 21 juin prochain, ils seront au Pas perdu aux îles de la Madeleine. Sinon, le 28 juin au Festivois de Trois-Rivières et le 24 juillet prochain, ils seront à Saint-Ferdinand au Québec. Radio-Radio qu'on va entendre avec Guess What?

Clay and Friends de Montréal, c'était Que Onda. Ça passe vite, je le sais, à tellement court temps. On vous propose toujours des nouveaux albums parce que ça vient de partout sur la planète et il y a tellement de belles choses. Et récemment, je vous ai parlé d'un groupe qui s'appelle Another Taste. Puis je me suis dit cette semaine, faut revenir. Il me semble qu'on est passé vite là-dessus. C'était très, très bon. C'est sorti il y a 3 semaines, 1 mois. C'est un collectif donc de Rotterdam. On est aux Pays-Bas. Un groupe funk, disco, boogie qui vient de lancer un album qui s'appelle Another Taste 2. Excellent disque qui nous donne envie de taper des mains, de danser. Les lignes de basse sont souples, les cuivres sont bien placées, les voix aériennes, pensées aux Bee Gees. Et le groupe travaille comme à l'époque du funk et du disco, c'est-à-dire tout le monde en même temps en studio. On enregistre sur des appareils analogues comme à l'époque. Le disque a été conçu comme un album à deux faces, comme un vinyle, hein, face A, face B. Le disque s'écoute selon le groupe comme une virée en taxi sous les néons où la radio est calée sur le groove. Donc, je voulais revenir sur l'album parce que c'est vraiment un beau disque puis c'est pas assez vite dans nos affaires, mais faut réécouter ce morceau qui s'appelle Run Into Love, Another Taste.

Le Brésilien Diogo Strauss, c'était comme magia. Vous pouvez me joindre en utilisant la bulle de conversation sur l'application Radio-Canada Audio ou encore notre adresse courriel tellement@radio-canada.ca. Non, je le sais, c'est Radio-Canada. Je le sais, je le savais. Tout le monde le sait. tellement@radio-canada.ca. J'adore vous lire. Merci pour vos précieux messages. On poursuit de plus belle avec Poirier qui a lancé hier une nouvelle chanson avec Jérôme Mignon. Nous, on va aller du côté de sa collaboration avec Jelly Tapa. C'est une Malienne installée à Montréal. La chanson s'appelle Willy.

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le Soul Jazz Orchestra avec House of Cards. Et notre château de cartes est loin de s'effondrer à tellement court temps. On l'a construit de plus belle avec un autre morceau, une autre pièce. Et ça vient d'un Italien, Alex Poudou. Alex P-U-D-D-U, Alex Poudou. On vient de découvrir ce multi-instrumentiste, compositeur, producteur italien, mais installé au Danemark. Il fait une pop, funk, disco, synthé également. Pensez à la musique des années 1980. Il vient de lancer un disque qui s'appelle Francia Meccanica. C'est un hommage à une France érotisée et désuète. Il y a un côté, effectivement, il y en a eu beaucoup en Italie, hein, de la musique érotique pour les films dans les années 1970. Il y a un peu de ça dans son nouveau morceau qui s'appelle Le plaisir des vampires, en italien Il piacere del vampiri. Alors, c'est un morceau, vous allez voir, charnel et sensuel, et on découvre avec ce titre Alex Poudou, c'est un Italien.

0: Quantic avec Atlantic Oscillation. À venir à Tellement Courtois, le jeune Québécois Fred qui s'offre deux MTLUS à guichet fermé ce soir et demain. Et on aura le rappeur québécois Corias qui vient nous séduire avec un tout nouveau disque qui est sorti aujourd'hui même. Dans quelques instants, ça se poursuit de plus belle sur Ici Musique avec un autre Québécois, Jules et sa chanson Karma.
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Le jeune Québécois Jules avec Naomi, c'est sa chanson Karma, c'est tiré de son nouveau disque Oublié hier, sorti il y a quoi? Une semaine, deux semaines, excellent nouvel album pour Jules. Krakazat maintenant, c'est un musicien anglais qui est installé en Suède, un jazzman qui aime beaucoup la musique de club, donc la musique house, la musique électronique, et il allie les deux univers vraiment très très bien. Il vient de lancer un nouvel album qui s'appelle Sun, c'est son quatrième disque, où il mélange justement jazz, house, hip-hop, soul, funk, tout ça ensemble. Et on va l'entendre avec un morceau qui s'appelle Pick Me Up. Il décrit le titre comme un hommage à Love Fool des Cardigans. Vous vous rappelez sûrement de cette chanson-là. Il dit « J'avais 9 ans à l'époque et j'aimais ce genre de musique funky, accessible à tout le monde. Ça me manque dans une bonne partie de la musique dance actuelle. » Il dit « Il y a beaucoup de choses jetables. J'ai envie de ramener cette simplicité bien faite. » Le groove est irrésistible. Krakazat qu'on va entendre avec Pick Me Up.

Le Montréalais Diogo Ramos avec Nina, tout juste avant le groupe italien Bandamage, dont j'arrête pas de vous parler depuis deux semaines. On s'en va au Brésil maintenant avec Tim Maia, un grand musicien brésilien, un des piliers du funk brésilien. Le morceau s'appelle Sossego.

On voit la vie des lignes de côté sur un terrain de basket, courtside, une nouveauté du Québécois Louis Clavis. Il fait carrière solo et fait partie aussi, bien sûr, de Valère et Qualité Motel. À 24 ans, Fred est maintenant une figure importante de la musique québécoise, de la musique francophone de chez nous. 150 millions d'écoutes. Je me rappelle encore de l'époque où on vous disait ici musique, écoutez ce jeune chanteur, rappeur Fred, ça va être gros, c'est bon ce qu'il fait. Aujourd'hui, c'est la folie. D'ailleurs, il est reparti de la disque en 2025 avec le Félix d'artiste masculin de l'année. Sa carrière maintenant a pris vraiment une très belle envolée et il est ce soir et demain au MTELUS à Montréal pour deux spectacles à guichet fermé. Je ne sais pas si vous comprenez ce que ça veut dire, c'est 4600 billets. C'est complètement fou la frénésie autour de Fred's. Il sera également le 4 juin prochain au Festival Mélo à Repentigny, le 12 aussi au Festival Énergique de Shawinigan. Donc ce soir, pour l'instant, ça commence au MTELUS et il remet ça demain également à Montréal au MTELUS. Le voici avec Inflammable, Fred's.

Hymno del Mediocre, c'est Catriel et Paco Amoroso, le fameux duo argentin. Le groupe s'en vient nous présenter leur plus récent disque dont on vient d'entendre ici un extrait. L'album s'appelle Free Spirits. Ils seront sur scène le 23 juin prochain au History à Toronto, le 26 à Montréal au MTELUS dans le cadre du Festival international de jazz de Montréal et le 8 juillet prochain, ils seront à Vancouver au Théâtre Queen Elizabeth. On poursuit de plus belle à Tellement Courtois avec un groupe de Toronto. Voici Orbital ensemble avec Razao.

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The Offline, un musicien allemand, c'était Les Amis, tout juste avant l'italienne Joanne Thiele avec Tramonto et Corias avec cette nouvelle chanson qui s'appelle Pray. C'est tiré de son tout nouveau disque sorti aujourd'hui même, 7 ans de malheur, titre temporaire. Poursuivons avec Clinton Ferron, c'est un musicien reggae, le voici avec Trod On.

0: Le Britannique Skin Shape avec Moonlight Walk. Lundi, à l'émission, le jeune Québécois Colin Léo, le Cubain Sima Funk. Et on aura un classique du jazzman américain George Benson. Merci de nous suivre dans nos aventures musicales. Merci évidemment aux musiciens et aux musiciennes. Et merci à ma précieuse équipe en tête, Luce Bourdage au choix musical et à la réalisation, Guillaume Hubermont à la recherche, nos discothécaires Tina Gervais et Félix-Antoine Hamel, et notre complice à la mise en onde cette semaine, Pierre-Luc Gagné-Blais. En terminant, je vous rappelle que toutes nos émissions sont en rattrapage sur Radio-Canada Audio. Cosmopolite, la nouvelle émission de Philippe Fémieux s'en vient. C'est Alex Courteau. Je vous souhaite une très bonne soirée, un bon week-end. On se retrouve lundi à 17h ou 18h dans les Maritimes.
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3: Dernier vendredi de mai très lumineux qu'on s'apprête à savourer ensemble au cours des trois prochaines heures. Bonsoir tout le monde. Ici Philippe Fémieux. Bienvenue à Cosmopolite. Ouais, j'avoue, je suis pas mal exalté présentement. Bien excité parce que dans 24 heures exactement, ce sera le début de l'émission très spéciale avec Angélique Kidjo qui va venir nous présenter les chansons de son nouvel album. C'est vraiment là une écoute commentée des nouvelles chansons d'Angélique Kidjo qu'on va vivre, vous et moi, ensemble demain pendant une demi-heure. Donc, manquez pas ça à la radio musicale de Radio-Canada parce que, au terme de cette émission très spéciale, vous allez sans doute dire comme moi, aïe, aïe, aïe! C'est parti! Bon début de semaine tout le monde!

de la Colombie. On a entendu un bon souvenir de la formation Bombay Stereo. Il y avait tout juste avant une chanson à répondre, Dame and Grrr. Et on a eu aussi Michael Brun. Puis on a commencé dès le premier avec Aïe Aïe Aïe, c'était Catriel. Et Paco Amoroso avec la collaboration de Anderson .Paak. J'espère que votre vendredi soir se place bien jusqu'à maintenant. On revient chez nous en force avec une nouveauté, celle de Yacé Tidon, qui vient de sortir un nouvel album. L'album est disponible depuis quelques heures seulement. Il s'appelle Steps. Steps en référence au chemin parcouru tout au long de sa vie. Hein? Chacune des étapes. Lui est né au Congo-Brazzaville. Et dans un coin de pays, pour désigner l'aîné d'une fratrie, on l'appelle Ya. C'est pour ça qu'on dit Ya, c'est Tidon. Et dans le caractère rassembleur de sa musique, là, c'est parce que jeune, il a beaucoup, beaucoup entendu de musique gospel. Sa mère était chanteuse de gospel. Je vous ai promis en ouverture de rideau tantôt, là, un vendredi soir très lumineux. Cette chanson-là, là, vraiment, elle regorge de rayons solaires. Chanson très dansante en collaboration avec Shaw Frank. Est-ce que vous voulez la Good Life? Vous avez choisi la bonne radio musicale pour l'entendre. La pièce s'appelle On veut la Good Life. Yeah, c'est Tidon, c'est nouveau, c'est chaud, c'est bon.

Une étoile filante, des musiques ouest-africaines, Ayra Starr, avec Wizkid. On revient chez nous maintenant avec des percussions qui amplifieront la radio musicale de Radio-Canada à l'instant, avec une nouveauté, celle de Elage Diouf. Si vous êtes dans le coin de Québec demain, il sera en concert à la salle de spectacle La Chapelle. Voici Elage Diouf avec Famille.

Un vent tropical souffle sur Cosmopolite à l'instant. Tout juste avant, il y avait un petit vent de nostalgie, hein, avec Sénégal Fast Food. Le décor était clair, hein. On avait l'impression d'arpenter les rues de Bamako pendant un moment. Les plus sensibles auront même senti, hein, les repas qui sont cuisinés comme ça sur le bord de la rue. Vous aurez peut-être vu même le soleil commencer à se placer à l'horizon. C'est le crépuscule, c'est Cosmopolite. Merci beaucoup de nous avoir choisi en ce vendredi, chers amis. C'est Philippe Fémiot. J'ai maintenant une nouveauté pour vous. C'est une nouveauté de Benson et de SARS. Ils sont pas à leur première collaboration. Ils viennent toujours de faire apparaître un mini-album qui s'appelle « The Game Needs Us ». Alors, il y a vraiment une complémentarité, en fait, je devrais même dire une alchimie entre ces deux créateurs. La pièce qu'on va entendre qui s'appelle « Back Outside », c'est devenu un succès instantanément dès que c'est sorti, là. Mais vous allez le constater avec moi dans quelques instants, c'est grâce au refrain qui vous accroche l'oreille tout de suite. C'est chanté en passant en bambara, qui est le lingua franca du Mali. Alors, cette chanson-là, elle est parfaite pour nous. Elle parle de foi, elle parle de résilience, elle parle de certitude aussi. Alors, c'est le duo Benson et SARS.

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1: Cette chanson-là parle de nous en 1976. Une chanson qui parle des Jeux Olympiques. Alors que la prochaine pièce de la F, elle parle de nous qui nous projetons dans l'été 2026. Parce que la F va jouer la semaine prochaine au Festival Mélo. Le Festival Mélo, deuxième édition. Festival à Repentigny. C'est un festival de musique majeur pour la municipalité. Donc, qui rassemble des artistes locaux et internationaux. Ça commence donc cette semaine, là, jeudi le 4, grosse soirée rap, la première soirée avec les Dead Obies, la F qu'on va entendre aussi plus tard dans la soirée, Fléau DiCaprio et Larry Kidd. Donc ça, c'est la première soirée. Le lendemain, le vendredi, il y a une soirée country. Le samedi, il y a une soirée électro, indie, rock aussi. Donc tout près de la 40, à Repens, Festival Mélo. Allez regarder ça, chers amis. La F fait partie de la programmation. On les écoute à Cosmo.

Un bon petit compas, histoire de bien lubrifier le corps. On vient d'entendre Joe Douette filer à l'instant avec une de ses plus récentes pièces à la Radio Musicale de Radio-Canada. On va collectivement vivre maintenant une transition. Après peut-être une grosse semaine au boulot ou aux études, ou les deux même, hein, des fois ça peut arriver, c'est maintenant, chers amis, le temps de décompresser. La pièce s'appelle « State of Mind ».